0: sachant que les dockers affectionnent particulièrement et c'est une des rares corporations qui chante l'international dans la rue.
1: Quand j'ai commencé Fieldport en 70, si on m'avait dit que j'allais pas finir ma carrière comme docker, personne ne l'aurait cru, c'était pas possible, c'était inimaginable. Puis voilà, il s'est passé ce qui s'est passé, la loi de réforme portuaire. Et puis surtout à Dunkerque, une division syndicale qui a fait exploser la famille docker et les familles, parce qu'à l'intérieur des familles, il y a eu énormément de débats et de conflits pour arriver à ce qu'on soit licencié, qu'on soit obligé de quitter la profession.

0: suis né en 1988, un an avant la chute du mur de Berlin.
1: Chacun leur tour, ils prennent la pioche, cassent un morceau du mur.
0: 3 ans avant la chute de l'Union soviétique.
2: À Moscou, le remplacement du drapeau soviétique par le drapeau russe.
0: J'ai grandi en entendant partout que le capitalisme avait gagné, qu'il n'y avait pas d'alternative au néolibéralisme, que l'avenir était à la dérégulation de l'économie, aux privatisations des services publics, à la délocalisation des usines. J'ai grandi dans le Cantal, l'un des départements les plus ruraux de France. Autant dire que les ouvriers, je ne savais pas trop à quoi ça ressemblait. Mais lorsque j'ai eu l'âge de comprendre ce qu'ils se disaient dans les médias et de m'intéresser à l'histoire, une question me revenait sans cesse. Où est passée la classe ouvrière? Vous savez, ces mecs costauds, en bleu de travail, ces femmes décidées et besogneuses, ces enfants qui grandissent en chantant l'international. Enfin, c'est comme ça que je me les imaginais. Que sont devenues toutes ces personnes qui, durant toute l'histoire du XXe siècle, ont lutté pour les congés payés, la sécurité sociale, la retraite, l'assurance chômage? Que sont-elles devenues après la fin du bloc communiste?
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6: S'il n'y avait pas eu les dockers pour relever le fort, s'il n'y avait pas eu un jour des hommes qui ont eu le courage de travailler dans les ports, dans les bateaux, dans les cales, travailler à dos d'homme, il n'y aurait pas eu musée monté. On ne pourrait pas parler d'histoire aujourd'hui.
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7: Et je reconnais plus le port.
8: Ah ben non.
7: C'est dingue. On est parti en 94. T'imagines, depuis les changements, sans compter que j'évitais de traverser ici. Je passais exprès par l'autre côté.
9: Tu voulais pas voir?
7: Je voulais pas voir.
0: En 2014, j'ai eu un début de réponse. J'ai rencontré à Dunkerque un petit groupe d'anciens dockers. Il y a François, Georges et Louis. Et c'est Louis aujourd'hui qui nous fait visiter le port de Dunkerque où ils ont travaillé tellement d'années. Nous sommes tout engoncés dans la voiture de Louis. Le chauffage à fond pour résister à l'humidité de l'hiver du Nord. Louis, je l'ai rencontré grâce à Patrick Lebelec, un ami travaillant à la mairie de Dunkerque. Il m'a accompagné sur l'écriture d'un livre autour de la rénovation de 2 quartiers populaires de la ville. C'est lui qu'on entend parfois avec sa fille Isée et son gendre Franck.
8: Bah on refait le tour.
7: Ouais, c'est pas mal.
8: Allez, faisons les choses chronologiquement.
7: Hein, enfin... Donc la logique voudrait qu'on parte du quai numéro 1.
8: Voilà,
7: c'est l'idée.
8: Voilà.
0: L'histoire de Louis et de ses camarades m'a frappé. C'est comme s'ils étaient ce chaînon manquant, ou en tout cas ce chaînon qui me manquait à moi, celui qui relie la classe ouvrière du XXe siècle et celle des mouvements sociaux du XXIe siècle. Parce que ces hommes sont des ouvriers dockers. Ça fait pourtant plus de 30 ans qu'ils ne travaillent plus sur le port, mais ils portent cela si profond en eux que ça ne les quittera jamais. Ouvriers, c'est leur identité. En 1994, ils ont été chassés du port à la suite d'une grève de 2 ans. Au même moment, la moitié des 8300 dockers travaillant en France perdaient leur emploi. À Dunkerque, ce chapitre de la désindustrialisation française a laissé un goût amer. Il faut dire que le territoire n'a pas été épargné par les fermetures d'usines, le textile dans les années 60, les chantiers navals dans les années 80. Et à l'heure actuelle, les syndicats du coin craignent même que l'usine métallurgique d'ArcelorMittal soit également menacée. Mais il faut dire aussi que la grève des dockers a fracturé la ville en 2 camps irréconciliables.
7: Et je suis super étonné du changement. Évidemment, tout ça, ça n'existait pas, la patinoire et tout. J'étais jamais vu. C'est dingue.
0: Et puis le port, c'est toute l'histoire de Dunkerque. Face à la mer du Nord, la ville s'est développée dans cette relation permanente avec le large.
9: Il reste quelques hangars?
7: Oui, c'est ça. Quelques vestiges, alors.
0: Le célèbre carnaval précédait à l'origine le départ des pêcheurs de harengs vers l'Islande pour 6 mois de l'année. Le corsaire Jean Bar, célèbre pour ses combats navals, est devenu la figure tutélaire de la ville.
7: Ça, c'était l'Omnium, ça.
9: Là, le grand hangar, là.
7: Là, le grand hangar, on accueillait des marchandises. Il y avait double rôle. Décharger immédiatement des camions qui venaient porter parce qu'ils ne pouvaient pas attendre parce que le bateau n'est qu'à jour abri, sûrement. Et puis, deuxièmement, c'était l'entrepôt de tout le matériel. Ça fait que quand les gars ils ont besoin d'une botte de bois, du calage, tu vois, des choses comme ça, ils viennent chercher là. C'était ouvert 24-24. Tu vois, tout ça évidemment ça n'existait pas. C'est-à-dire le principal de l'activité à l'époque, c'était le port Est. Ici, tu es au port Est.
9: Ok, d'accord.
7: Donc le principal de l'activité, c'était ici. Tu avais des grandes rues sur tous les quais, que tu n'as plus maintenant. Parce que de toute façon, tout est en conteneur, donc c'est pas là qu'ils viennent, quoi. Tu comprends ?
0: Et le port, ça a été pendant des siècles le territoire des dockers. Alors quand on touche aux dockers, c'est l'histoire même de Dunkerque qui est en jeu.
8: Et le BCMO, il était là.
7: Le BCMO était là.
8: On peut s'arrêter.
7: Ouais, ouais, ouais, je vais me garer là. J'avais déjà mis mon clignotant pour te dire.
8: Ben oui.
0: À peine sorti de la voiture, le vent sature mon micro. Devant nous, il n'y a rien. Plus une trace de l'ancien bureau central de la main-d'œuvre, le BCMO. Un bâtiment pourtant immense qui était le cœur battant de la vie des dockers sur le port de 1971 à 1994.
9: Donc juste pour bien que je comprenne, le bureau central, il était juste là. Mais du coup, ça faisait combien ? Ça faisait 100 mètres ?
7: C'était énorme. En plus, il y avait un sous-sol qui faisait restauration. Et puis, toute la surface se montait. Et puis là, tu avais une énorme salle. Et ce qui était atypique, c'est qu'il n'y avait aucun support. C'était une salle. Et c'est pour ça que quand ils l'ont démoli, il y a des gens, des professionnels, qui ont trouvé ça aberrant parce que c'était une seule salle de cette dimension-là sans colonne de soutien.
9: Sans pylône central. Ouais.
7: Voilà.
9: Et les bateaux, c'était quel type de bateau qui venait du coup quand tu bossais ?
7: Des paquebots, des bateaux, rien de spécial. Un bateau.
9: C'était grand comment, comme celui-là, ou c'était plus grand ?
7: Ouais. Encore que ça, tu vois, ça, c'est un peu spécial ça, parce qu'il rentre par l'arrière, il charge par l'arrière, tu vois. Ça ressemble plus à ça, si tu veux. C'est des cales, qu'on appelle ça, des panneaux de cales, donc ça s'ouvrait. Et puis là, tu avais la cale du bateau, donc tu pouvais y faire accéder des marchandises.
0: Le BCMO a été démoli en 2004, soit moins de 10 ans après la fin de son activité. Un temps particulièrement court qui laisse entrevoir l'empressement des politiques locaux à effacer cette histoire du paysage dunkerquois.
7: Sur tous les quais, il y avait des grues. Tous les quais, tu peux même pas imaginer parce qu'il y avait 5-6 énormes grues sur chaque quai. Tu vois un petit peu, une forêt quoi.
0: Pourtant, l'histoire est dans toutes les têtes. Pour un grand nombre de personnes ici, c'est comme un deuil, celui de toute une ère. Celle des dockers à l'ancienne, qui portaient des marchandises sur leur dos. C'est la fin de ce bastion du syndicalisme qui pouvait bloquer les ports du pays pour un oui ou pour un non. Cette section de la classe ouvrière qui tenait tête aux patrons et se battait pour leurs droits, ceux des travailleurs, contre les guerres impérialistes et pour un futur meilleur.
9: Tu déchargeais quel type de marchandises ?
7: Principalement les rondins. Mais bon, il faut imaginer les bateaux qui arrivaient, on pouvait rester 3 semaines sur un bateau. Hein. Pour décharger un bateau de rondins, t'imagines ? Ah ouais, l'Agnelli, je me souviens du nom d'un bateau, l'Agnelli, bah, tu es resté 15 jours à bord du bateau. Pendant 15 jours, tu manipules des bouts de bois.
0: Alors, pour qu'il n'arrive pas à cette histoire la même chose qu'au BCMO, je pense qu'il faut la raconter, pour comprendre ce que c'est d'être ouvrier, pour comprendre ce qui a fait la force des classes laborieuses, et aussi pour comprendre ce que ces ouvriers sont devenus. Car contrairement à ce que l'on pourrait croire, cette grève des dockers de Dunkerque n'est pas le symbole de la fin du monde ouvrier. Louis, Georges, François et les autres n'ont pas baissé les bras. Quitter le port n'a été qu'un passage. L'histoire n'est pas finie, elle est toujours à venir. Et c'est celle-là que je vais vous raconter dans ce podcast. C'est quoi ton premier souvenir sur le port ?
7: Ben mon premier souvenir sur le port, c'est des cloques à mes mains. Parce qu'il fallait, alors ça paraît incroyable, il fallait décharger des billes d'acier qui étaient au fond d'un wagon avec une pelle. Et j'ai dû aller à l'infirmerie parce que du coup, avec le frottement du manche de la pelle, et puis quand je venais de commencer, je devais être encore un peu fragile, ça tout. Oh putain, j'ai dû aller. C'est un sacré souvenir.
10: Ben moi, je savais déjà de mes parents, mon père, je connaissais déjà. J'avais déjà fait un peu d'aucun. Quand il y avait entre deux, je ne sais plus, j'avais fait quelques jours d'aucun, ben quand j'étais en vacances, un truc comme ça. Mon père dit, tiens, il y a du boulot, tu peux venir. Donc j'ai travaillé que. Donc après, tu te mets dans le bain. Mais c'est dur.
7: Alors, j'avais des copains avec qui je sortais. Parce qu'à l'époque, j'étais jeune et je sortais. Et j'avais des copains qui étaient sur le port. Ils m'ont conseillé de venir. Et j'y suis allé. Alors, vu que je connaissais pas le secrétaire général,
11: Mon père, il avait été aussi au Parti communiste à l'époque. Et puis, il connaissait mon père. Et puis, il m'a pris une carte. J'ai dit, mais j'ai eu une carte. J'ai fait le docker.
10: Le plus dur, c'était surtout les sacs. On faisait des mineries aussi, à la pelle. C'était des gros bacs en fonte comme ça. Et t'avais, comme on appelle ça, un gros pour attacher, tu sais. Et on remplit ça, des minerais lourds à la pelle, dedans. Là, on a déjà commencé comme ça. Et après, le ciment. Le ciment dans les péniches, tu faisais du tournage, hein, parce que les vieux étaient là. Hein. Il fallait pas que tu traînais. Hein. Il dit, gamin, t'es pas en vacances ici. Il fallait... Et moi, je faisais, on dit la main, avec mon frère. Mon frère, il mettait dans le bain, parce qu'il avait déjà fait une paire d'années de doquin, lui. Donc après, je faisais la main que lui. On allait en cale, nous. Les jeunes, ils allaient en cale. Les anciens, mon père, il tâtait. Donc après, tu te mettais dans le bain avec eux. Mais il fallait gratter. Hein. C'est gueulé. Hein.
11: Attends, c'était le 9... Je crois que c'était le 9 décembre 72, je crois. Excuse-moi, j'ai des problèmes avec ma voix, tu sais. Je suis allé il n'y a pas longtemps à l'ORL. Il a dit, oh, vous avez du mal à respirer, parce que j'ai l'amiante. Bon, bah, ça, c'est là, une parenthèse. Et après, bah, ça a continué au début. Je n'ai pas fait grand-chose parce qu'il n'était pas connu. Et puis, donc, on prenait une piqûre, vous appelez. Quand je ne travaillais pas, ça avait une compensation. Alors, ça ne correspondait pas au salaire qu'on avait à travailler, tu sais. Mais c'est une compensation. Après, il y avait du boulot pareil, avec le sucre. Et après, il y avait des marchandises au forfait. Et la marchandise qui était payée au poids exécuté. Comme le sucre, tu faisais, on faisait à peu près 4000 sacs par vacation. Tu étais payé une envoie de sac au poids, tu sais que ça représentait. C'était bien, mais c'était fatigant, mais c'était bien quand même.
9: Et comment ça se passait pour entrer sur le port? Il fallait être adoubé par quelqu'un?
7: Oui, alors, c'est la bonne question qu'on a l'habitude de... c'est comme un reproche, parce que les fils de docker avaient une priorité. Alors, évidemment, c'est un reproche qu'un fils de médecin soit médecin et aucun souci. Par contre, qu'un fils de docker soit docker, quel scandale. C'était une forme de priorité. Mais de toute façon, ça ne suffisait pas, parce qu'il n'y avait pas suffisamment de fils de docker. Donc, ils étaient obligés d'élargir au fils, au beau-fils, et après, hein, des gens complètement de l'extérieur. Donc, c'était une foutaise, mais c'était un argument qui revenait sans cesse. Ça, le fait d'être syndiqué, famille de docker, tout ça revenait, ça c'est comme une, tu vois, un leitmotiv pour dénigrer, quoi. Hein. On était une force syndicale, tellement, on pesait tellement, tout était bon pour dénigrer. Oui.
0: En écoutant les trois anciens dockers, je me rends compte qu'il y a une chose fondamentale qui définit leur expérience sur le port. C'est le fait de faire partie d'un groupe, le collectif des dockers du port. Un groupe solide et solidaire qui se protège contre les attaques et le mépris de l'extérieur. Il faut dire que les dockers n'ont pas bonne réputation. À l'extérieur du port, ils sont parfois présentés comme têtus, bagarreurs et feignants.
12: Allez, bonjour mon camarade, la part des dockers.
0: Et pourtant, comme me l'a confié Louis un jour, la plus grande insulte sur le port, c'était ça, feignant. Car pour eux, entrer sur le port, c'est adopter un système de valeurs. La première d'entre elles, c'est celle du travail. Pour y être respecté, il faut bosser, beaucoup et bien.
7: On allait vers 7h30 le matin à l'embauche.
11: C'est pas toujours à la usine, tout la même chose, tu vois. Comme Charlie Chaplin. C'était pas ça, tu vois.
7: On se faisait embaucher, on tendait notre carte de docker intermittent.
11: Nous, on faisait toutes sortes de travaux.
7: Quand il y avait du travail et qu'on avait un peu de chance, on était embauché.
11: Et des bains, ils étaient fatigants.
7: Et on rejoignait immédiatement le navire.
11: Il fallait faire attention, il y avait du caissage.
7: Au bord duquel il fallait soit décharger la marchandise, soit charger.
11: Une telle pièce, il fallait mesurer tout, c'est tout. C'est intéressant.

0: Et quoi?
1: Bien sûr, tu avais des préférences, des fois tu avais des boulots de merde. Des fois, ils travaillaient dans la farine de poisson. C'était des dégueulasses, des sacs de dégueulasses. Après, ça s'est modernisé. Mais au plus ça se modernisait, au moins il fallait un bonhomme. Hein? Alors après, maintenant il travaille, ben, un jour il va travailler quoi, en Allemagne, avec il y aura un ordinateur qui va tout faire. Tu vois?
2: François, Georges et Louis arrivent sur le port au début des années 70. Jusqu'à leur éviction en 1994, ils vont voir le métier se transformer, perturbant les traditions d'un métier basé sur la force physique et l'utilisation du corps ouvrier. Depuis la Seconde Guerre mondiale, les machines prennent de plus en plus de place sur les quais. Des grues toujours plus puissantes, des portiques toujours plus hauts, des bateaux toujours plus grands. Les conteneurs arrivent petit à petit, occupant toujours plus de place dans les échanges. Le métier se transforme.
3: Quand on a commencé déjà, c'était des petits bateaux. Des bateaux qui venaient de l'Afrique, mais des bateaux français. On avait le Prom, le Morel, c'est toutes des petites cales. Et on devait mettre du matos là-dedans. C'est des grands rails comme ça. Ben, les rails, tu ne pouvais pas les mettre tout droit, il fallait les attacher comme ça et les monter comme ça dans la cale. C'est comme si c'était la cale ici. Et là, on appelait ça les faux ponts. Parce que le pont était au-dessus et là, tu avais la cale. Donc tu devais rentrer comme ça. Et nous, on devait prendre des treuils, attacher et tirer les rails pour les mettre en place dans la cale. Très dangereux. Parce que celui-là qui était au treuil, il manœuvrait, deux qui étaient au treuil, ils manœuvraient et nous, on faisait signe pour qu'ils baissaient les treuils. S'ils tiraient trop, tout pété, tu vois, très dangereux. Ça arrivait. Parce que dans le temps, ils avaient des treuils, mais des treuils à vapeur. Et ça n'arrêtait jamais. C'est-à-dire, ils bloquaient pas. Oui, quand ils ont fait les nouveaux treuils, ils étaient électriques. Donc, tu vois, quand ils tiraient trop sur les câbles ou les chaînes, ils bloquaient, il y avait une sécurité. Tandis que pas les treuils à vapeur, les vieux bateaux. Ça tirait, ça pétait tout.
0: Ah bah, c'était hyper dangereux. Hein. Oh, malheureusement, on avait à déplorer, je dirais, 2-3 morts par an, c'est sûr. Hein. Malgré qu'on était extrêmement impliqué dans l'application des règles de sécurité, mais bon, c'est un métier, c'est inhérent, c'est dangereux. Qu'est-ce que tu veux dire, hein, c'est bruyant. T'as des gros engins qui, des machines qui bougent. T'as des crapauds. Enfin, t'imagines.
4: C'est quoi un crapaud?
0: Bah, c'est des énormes, les grues qui viennent chercher du charbon ou bien du vrac, tu vois.
4: Deux pinces, en fait.
0: Oui, voilà, deux énormes pinces qui prennent. Et puis bon, là, il y a eu un accident où il y a eu deux gars qui étaient... Ils venaient dans le wagon, le crapaud, et puis il y a eu un balancement. Et les deux gars, ils ont été écrasés. Il y a des copains qui étaient... Ils travaillaient, pris par leurs gants. J'étais dans la cale, enfin, tout, écrasé entre deux wagons, enfin, toutes des choses comme ça, quoi.
3: Mais quand on est vers la terre balle, j'ai plus rien, si. Entre deux, j'ai plus rien.
5: Les disques.
3: Les disques. Ils sont usés. Là, c'est pareil.
5: Il est
3: après, quand j'allais au kiné, elle disait, mais qu'est-ce que vous êtes musclé? Mais c'est vrai, j'étais tu portais, tu avais tous des muscles. Et j'étais toujours tendu. Elle dit, il faut vous détendre. Ben oui, mais ça, c'était le boulot. Hein.
6: Et du coup, à quel moment tu rencontres Louis? Parce qu'après, vous travaillez tous les deux ensemble, si j'ai bien compris.
3: Ben, moi, j'ai commencé à février. Louis, il est venu dans la même année, 4-6 mois après. Et moi, je ne travaillais pas avec lui au départ. On était dans la même brigade parce que son oncle, il était contremaître de son oncle, lui. Et lui, il travaillait en cale aussi. Et moi, au départ, je travaillais avec mon père et mon frère à Tain pour m'apprendre, tu sais. Et après, il nous mettait en cale. Donc, j'ai connu Louis après, au fur et à mesure. Et après, c'était mon homme de main. Comme j'ai expliqué ça, ben, tous nos gestes, ils sont faits ensemble. Tout est coordonné. Tu travailles dans les sacs, tu prends un sac, c'est clac. Tu le mets en haut, tu sais que tu le mets en haut. C'est instinctif. Et alors, l'an dernier, tu fais. Au défaut, si t'es un peu fatigué, Louis gueulait, il dit, t'arrives pas à lever. Lui aussi, des fois. On se prenait la tête, des fois. Ah si, dans le boulon, quand c'était dur, des fois. C'était tellement dur, des fois, on s'engueulait.
2: La cohésion du groupe des dockers est ainsi renforcée par une forme d'entre-soi et la sensation d'appartenir à une profession à part. Et ce qui rend le métier de docker si particulier, c'est le statut d'intermittent. Une invention remontant à 1947 qui en fait des ouvriers sans patron et syndiqués quasiment à 100% à la CGT. Pour comprendre l'histoire de Louis, Georges et François, il est essentiel de prendre conscience de l'importance de la politique et du syndicat dans leur aventure. Car c'était ça qui faisait leur force, la conscience de classe. Alors pour savoir ce que représentait cette classe ouvrière sur le port de Dunkerque, je vous donne rendez-vous au prochain épisode.
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0: 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Pour approfondir cette histoire, je vous invite à découvrir le livre que je lui ai consacré. 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

cuisine avec un bruit régulier de train de nuit. Les changements de rythme dus aux différentes phases du programme de lavage sont comme des passages de tunnels ou de viaducs, et parfois un aiguillage provoque un claquement qui se répercute à chaque bogie et trouble pendant un instant la paisible respiration de cette jeune fille qui ressemble à un train et que je regarde dormir à travers la nuit. En fait, Barberine est un être tout à fait imaginaire, et toute ressemblance avec des personnages existants serait absolument fortuite et miraculeuse. C'est pourquoi je n'ai pas de scrupule à la raconter comme elle est. Elle m'a d'ailleurs autorisé à le faire et ne m'a rien caché de ses vices et de ses fantasmes et de ses aventures et de ses expériences. Mais je n'ai jamais pu pénétrer dans son jardin secret et parfumé de tubéreuses.

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0: 5h en temps universel, 7h à Paris et à Magdebourg.
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0: Bonjour à tous, c'est jour de vote en Allemagne, en Saxe-Anhalt, et on va revenir évidemment sur les enjeux de ce scrutin dans RFI Matin. Et dès votre journal, bonjour Martin Guèze.
2: Clotilde Dumais, bonjour à toutes et à tous.
0: Mais d'abord à la une le samedi soir à Moscou, le dimanche matin à Kiev, Jared Kushner et Steve Witkoff jouent les entremetteurs.
2: Et oui, les émissaires américains de Donald Trump en visite pour la première fois dans la capitale ukrainienne. Après 3 heures d'entretien avec le président russe Vladimir Poutine hier soir, ils doivent aujourd'hui rencontrer Volodymyr Zelensky. Mais qu'attendre de cette première? On pose la question à notre correspondante à Kiev dans un instant. Nous serons ensuite en Allemagne, on vote dans une heure, en Saxe-Anhalt, où l'extrême droite est donnée gagnante dans cette élection régionale. L'AFD promet d'appliquer un programme radical en matière d'immigration et d'éducation. Les frappes ont repris dans le détroit d'Hormuz entre l'Iran et les États-Unis, alors Washington est en pénurie de munitions. Nous irons ensuite dans ce journal à Lille, où Jean-Luc Mélenchon, candidat de gauche à l'élection présidentielle française, a profité de la plus grande brocante d'Europe pour tenir un nouveau meeting politique. Et puis enfin dans l'octogone de l'UFC à Paris, où le français Saladin Parnasse a fait une entrée remarquée et expéditive en MMA.
0: Finalement pas fait directement les 850 kilomètres qui séparent Moscou de Kiev. Mais les émissaires de Donald Trump arrivent bien dans la capitale ukrainienne ce dimanche et c'est une première.
2: Et selon la présidence ukrainienne, il a été envisagé que Jared Kushner et Steve Witkoff se déplacent directement de Moscou à Kiev en avion. Ce qui aurait été exceptionnel, l'avion gouvernemental américain transportant les deux émissaires a finalement atterri très tôt ce dimanche en Pologne, près de la frontière ukrainienne. Et après s'être entretenu pendant plus de 3 heures hier avec le président russe Vladimir Poutine, les deux hommes doivent rencontrer pour la première fois Volodymyr Zelensky dans la capitale ukrainienne, où l'on retrouve notre correspondante Emmanuelle Chaz. Bonjour Emmanuelle.
3: Bonjour Martin.
2: Selon la Maison-Blanche, les deux émissaires ont donc discuté de plans substantiels avec Vladimir Poutine pour les prochaines étapes. Ils seraient porteurs d'une proposition destinée à mettre fin au conflit avec la Russie. Mais qu'attend-on de cette visite côté ukrainien ?
3: Alors, d'abord, c'est la première fois que les deux envoyés spéciaux américains seront en Ukraine. Jared Kushner et Steve Witkoff ont déjà effectué plusieurs visites en Russie, mais ce voyage est l'occasion pour Kiev de montrer directement aux Américains les conséquences de l'agression russe. Première conséquence de cette visite, une halte des frappes aériennes sur Kiev et sur Moscou pendant les échanges diplomatiques. Kiev avait proposé 3 jours de cessez-le-feu pour les raids aériens et aussi le long de la ligne de front. Moscou n'a pas répondu. Jared Kushner et Steve Witkoff viennent avec un plan de paix de Washington, et Volodymyr Zelensky se montre optimiste. Il se dit prêt à une conversation de fond sans donner toutefois plus de détails. Mais pour le moment, on est loin d'un accord sur un éventuel arrêt des combats puisque les demandes russes restent inchangées, notamment sur la question territoriale. Et l'Ukraine propose toujours des négociations qui commenceraient sur la base de la ligne de front actuelle. Cette rencontre sera en tout cas l'occasion pour le président ukrainien de soulever la question de la défense aérienne au moment où l'Ukraine souffre toujours d'un manque de missiles intercepteurs Patriote pour faire face aux frappes russes.
2: Merci Emmanuel Chaz, en direct de Kiev sur RFI. Le Kremlin a de son côté assuré que Vladimir Poutine lui a ordonné de cesser les frappes pour 3 jours sur Kiev, le temps de la visite des émissaires, même si hier les frappes russes se sont poursuivies et ont fait au moins 7 morts sur le territoire ukrainien.
0: C'est jour de vote en Allemagne, une élection régionale qui pourrait marquer un tournant.
2: Dans le Land de Saxe-Anhalt, ou en ex-Allemagne de l'Est, une région de 2,5 millions d'habitants, où l'extrême droite pourrait remporter un scrutin pour la première fois dans le pays depuis la fin de la Seconde Guerre mondiale. Longtemps repoussoir, l'AFD ne fait plus peur aujourd'hui. Elle séduit même autour de la figure d'Ulrich Siegmund, surnommé l'homme le plus dangereux d'Allemagne, selon l'hebdomadaire Der Spiegel. Lui qui pourrait ce soir diriger cette région située autour de Magdebourg et de Halle. Mais le programme très radical de son parti, ouvertement xénophobe, pourrait s'avérer difficile à appliquer. En Allemagne, c'est l'État fédéral qui a la main sur des sujets comme l'immigration et la fiscalité. En revanche, il pourrait appliquer ses mesures concernant la culture et l'éducation, ce qui inquiète associations et institutions. Pascal Thibault.
4: Le monde culturel est très mobilisé en Saxe-Anhalt, où l'AFD veut à l'avenir que l'on pense allemand. Théâtres et musées, qui auraient un programme moins national, pourraient voir leurs subventions remises en cause. L'AFD veut résilier le traité qui lie la région au réseau de radio-télévision publique allemand. Les ONG sont en permanence critiquées par le parti d'extrême droite, qui les accuse d'être subventionnés et de prendre régulièrement position contre lui. Leurs subventions seraient également menacées. Et lorsqu'on s'occupe de migrants comme l'organisation LAMSA, le risque est doublement important. Mais Mika Kayama ne veut pas baisser les bras.
5: Actuellement, nous essayons de sécuriser nos activités grâce à différentes subventions. Mais quoi qu'il arrive, nous ne disparaîtrons pas.
4: L'éducation relève d'abord de la compétence des régions. L'AFD veut des enseignants moins critiques et des cours d'histoire évoquant les aspects plus positifs du passé allemand. Christoph Stolte dirige l'organisation caritative Diaconie, rattachée à l'église protestante.
6: Nous exploitons de nombreuses écoles et nous pensons que nous devrons les fermer car elles ne sont pas suffisamment ethno-nationalistes pour l'AFD. Le soutien aux migrants serait aussi remis en cause.
4: L'église protestante, qui a résolument pris position contre l'AFD, est également dans le collimateur du parti, qui entend, en cas de victoire, renier les prérogatives et les moyens de cette institution. Pascal Thibault, Magdebourg, RFI.
7: Et les bureaux de vote qui ouvrent à 6h TU. Dans un peu plus d'une heure, nous serons en direct de Saxe-Anhalt avec notre envoyé spécial dans le prochain journal international.
0: Après un temps de pause, les frappes reprennent entre l'Iran et les États-Unis dans le détroit d'Hormuz.
7: Des répliques du tac au tac, pétrolier contre pétrolier. Les États-Unis ont d'abord ciblé 3 navires iraniens avant que l'Iran ne réplique contre 3 pétroliers américains. Téhéran, qui a par ailleurs assuré tôt ce matin avoir attaqué un drone naval américain. Des échanges de tirs qui interviennent après plusieurs jours d'accalmie. Une guerre en Iran qui a épuisé les stocks de munitions aux États-Unis. Des informations quant à une pénurie ont fuité cet été. Et depuis, le Pentagone cherche la taupe et même passé des hauts responsables militaires au détecteur de mensonges, Gwendal Lavina.
8: Au total, une cinquantaine de militaires, dont certains des plus hauts responsables de l'armée américaine, ont dû se soumettre aux tests. Selon le New York Times, qui révèle l'affaire, il s'agit de membres de l'état-major interarmé ainsi que du personnel de support du Pentagone. L'objectif était de déterminer si l'un d'entre eux a sciemment divulgué des informations à la presse sur le rationnement de certains missiles à cause d'une pénurie suite à la guerre en Iran, ce que conteste l'administration Trump. Si de tels tests sont réguliers pour le renouvellement d'habilitation de sécurité, par exemple, c'est la première fois qu'ils sont utilisés à cette fin aussi largement. Mark Esper, ancien secrétaire à la défense sur Bloomberg.
9: Je n'ai jamais vu une chose pareille, ça me semble sans précédent par sa taille. Mais aucune administration n'aime les fuites, et celle-ci en particulier. Il y a beaucoup d'inquiétudes concernant des informations classifiées sur les munitions. Mais elles sont en réalité publiées depuis longtemps par des think tanks, des journalistes et même d'anciens membres du Pentagone. Donc on verra ce que ça donne.
8: Selon la chaîne CBS, personne n'a échoué au détecteur de mensonges. De son côté, le Pentagone a refusé de commenter la procédure, tout en affirmant prendre au sérieux les fuites et la sécurisation d'informations classifiées. Gwendal Lavina, New York, RFI.
0: L'armée israélienne s'apprête de nouveau à bombarder le sud du Liban.
7: Après s'être emparée d'une colline stratégique, ancien bastion du Hezbollah, l'armée de l'État hébreu a ce matin ordonné aux habitants d'une localité du sud du Liban d'évacuer immédiatement, dans le but, selon elle, de bombarder les positions du mouvement chiite pro-iranien. Elle dit riposter aux attaques de drones du Hezbollah contre ses soldats.
0: h 08 à Lille, Moulfrit, braderie, meeting politique au menu dans le nord de la France ce week-end.
7: Ah oui, les gourmands étaient au rendez-vous, les chineurs aussi, tandis que les candidats à l'élection présidentielle sont venus chercher des électeurs. Gabriel Attal, Marine Tondelier et Jean-Luc Mélenchon ont flairé les bonnes affaires lors de ce traditionnel rassemblement populaire. Le leader insoumis, grand habitué de l'événement, a parcouru quelques-uns des 5000 stands de la plus grande brocante d'Europe avant un discours aux allures de meeting, Raphaël Delvolvé.
10: Devant une foule en liesse où flottent drapeaux insoumis et français, Jean-Luc Mélenchon dépeint une France appauvrie.
11: On n'affiche pas sa misère dans notre pays, mais cette souffrance est là.
10: Et prodigue, comme toujours, des solutions radicales.
11: Bloquer les prix, bloquer les marges de profit, augmenter les salaires.
10: Il répète aussi vouloir annuler une partie de la dette publique.
11: Je propose que cette dette-là soit annulée. Je me fous de savoir si on va la mettre au feu.
10: Le leader insoumis désigne aussi des adversaires, ceux incarnant à ses yeux le capitalisme, les patrons et leur organisation.
11: Si nous dirigeons ce pays, bien sûr nous recevrons le MEDEF, mais c'est pas avec eux qu'on va discuter.
10: Mais aussi, bien sûr, les concurrents politiques, l'extrême droite en tête. Jordan Bardella, le président du RN, revenu d'Angleterre où il a parlé immigration, en prend pour son grade.
11: Non, ce n'est pas la France qui parlait, c'est seulement un fasciste, sans réputation.
10: Jean-Luc Mélenchon ne manque pas non plus d'attaquer les dirigeants sortants au sens large.
11: Ce pays bouillonne, exaspéré d'être dirigé par des bons à rien, des politiciens à la ramasse. qui m'arrive pas à la cheville.
10: Comme pour mieux incarner dans le verbe cette gauche de rupture, mais aussi par les images, la France insoumise dit avoir rassemblé 12 000 personnes ce samedi à Lille.
11: Bravo, bravo et merci.
7: Reportage de Raphaël Delvolvé dans le nord de la France.
0: Voilà une pub qui ne passe pas en Afrique du Sud.
7: Elle provoque même un tollé, Clotilde, d'une marque de whisky appartenant au géant français Pernod Ricard. A voulu marquer le coup à l'occasion des 70 ans de la célèbre marche des femmes lorsque des milliers de Sud-Africaines avaient bravé le régime de l'apartheid en se rassemblant devant la présidence à Pretoria. Un coup marketing pour le moins raté, le clip publicitaire a très rapidement fait polémique, Claire Bargelès.
12: La vidéo filmée en noir et blanc montre une actrice sud-africaine en train de trinquer devant les portraits des figures qui ont mené la marche de 1956. La voix de Winnie Mandela vient boucler la séquence. Cette utilisation commerciale de l'histoire passe mal, alors que l'événement reste un souvenir douloureux, un rappel de la condition des femmes sous l'apartheid et de leur combat. Un faux pas d'autant plus problématique qu'à l'époque, les populations noires et métisses étaient soumises à de sévères restrictions raciales sur l'alcool, dont la vente était utilisée comme un outil de contrôle d'étonship par le régime ségrégationniste. Sophie De Brune, la dernière personnalité toujours en vie, a indiqué n'avoir jamais donné son autorisation pour l'utilisation de son image. La marque de whisky a depuis présenté ses excuses et retiré la vidéo, mais l'ensemble des familles concernées souhaite obtenir davantage d'explications sur la façon dont cette campagne publicitaire a été conçue. Le parti de l'ANC a lui aussi rappelé que l'on parle là de femmes courageuses et non pas de simples symboles pour le marketing. Claire Bargelès, Johannesburg, RFI.
0: Et puis c'était l'événement de la soirée, hein, Martin, dans la capitale française à Paris, la 5e édition de l'UFC Paris Grand Messe du MMA.
7: Et sous les yeux des stars de NBA, Victor Wembanyama et Rudy Gobert, le français Saladin Parnasse n'a fait qu'une bouchée du néo-zélandais Dan Hooker, à peine 2 minutes 30 passées sur l'octogone. Tout juste le temps pour Victor Misistrano d'en prendre plein les yeux et plein les oreilles.
13: Ladies and gentlemen, the moment we've all...
14: Programmé en main event, tête d'affiche de la soirée pour sa grande première au sein de l'organisation Rennes, Saladin Parnasse a plongé dans le grand bain sans la moindre difficulté. Dans une ambiance surchauffée, le Français n'a eu besoin que de 2 minutes 35 pour mettre son adversaire au tapis. Un coup de pied au foie et quelques coups de poing, un KO dès le premier round. Les supporters de celui qui est surnommé le Mbappé du MMA français auraient presque aimé que le combat dure plus longtemps, à l'image de Yacine et Idir qui le suivent depuis de longues années.
15: Ça a été trop court comme à ses habitudes, c'est souvent trop court avec lui, mais en tout cas c'était un super moment quand même.
16: On soutient, on vient d'Aubervilliers aussi, c'est notre voisin, donc franchement force à là, t'es fort, t'es bon, tu travailles, c'est de la rigueur, depuis qu'il a 10 ans il est à la salle. Donc moi je le comparerai pas à Mbappé, je le comparerai à Mohamed Ali. Franchement tu nous as régalé ce soir.
14: Saladin Parnasse s'est quant à lui régalé avec le public parisien.
17: Incroyable, hein, j'ai pris du plaisir et je pense que c'est ça qui m'a donné la force. Et j'ai mis un bon KO. Obligé, on est à la maison, on est à Paris. Faut montrer c'était qui le roi de Paris, tout simplement.
14: Mais le Français rêve d'une autre couronne mondiale pour devenir le roi du MMA chez les poids légers.

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5: Pour les autres, on entend toujours les gens soupirer. Je dis, ben, quand ils soupirent, après ce qu'ils disent, oui. Peut-être pas toujours pour moi, mais quand j'entends quelqu'un soupirer, je sais pas. Ah oh, ben oui, aussi, comme tout le monde. Vous savez, on a, dans la vie, on n'a pas toujours ce qu'on désire. Oh, puis ça détend, soupirer. Ça détend. Un bon soupir.
6: Oui, moi, j'ai 103 ans. J'ai 103 ans. J'ai eu 40 ans de travail au PTT. Je me suis cassé un bras, j'ai été obligée de venir dans une maison. Je suis venue ici, mais je suis bien contente, je n'ai pas à me plaindre. On est soigné quand même bien. J'ai élevé des enfants, j'ai eu deux enfants, puis j'en ai élevé quatre, j'en ai élevé deux neveux qui étaient orphelins.
5: Ça. 103 ans. C'est beau ça, hein? Mais j'espère pas jusque-là. Et pourtant, elle est lucide. Croyez-vous, à 103 ans, elle est très lucide, cette personne-là. C'est beau, hein? C'est beau d'être lucide encore à cet âge-là. Hein?
6: Oui, ça fait 8 ans que je suis là.
7: 8 ans?
6: Sans ça, j'aurais peut-être pu rester encore. Je ne sais pas, je finis mes jours ici. Je n'ai pas à me plaindre.

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0: L'actualité internationale. Bonjour Marion Cazeneuve.
2: Bonjour Clotilde Dumais.
0: L'Allemagne à la une de votre journal avec ce test pour l'extrême droite.
2: Elle pourrait remporter une élection régionale dans l'Est et ce serait une première depuis la Seconde Guerre mondiale. Les bureaux de vote ouvrent à l'instant en Saxe-Anhalt, plus que local. Ce scrutin a donc aussi un enjeu national et sera un indicateur de la recomposition politique du pays. Constructive et franche, voilà comment le Kremlin résume cette discussion de 3 heures entre les émissaires de Donald Trump et le président russe, autrement dit pas vraiment d'avancer sur les efforts de paix en Ukraine, alors que Jared Kushner et Steve Witkoff sont en route vers Kiev. En Tunisie, l'opposition manifeste contre l'arrestation du journaliste Mohamed Yousfi. Le continent américain confronté au phénomène climatique El Niño qui aggrave la sécheresse, réchauffe la surface de l'océan. Résultat, le secteur de la pêche est en crise au Pérou. Reportage à Lima dans ce journal. Et puis Nanni Moretti de retour à la compétition à Venise. Le réalisateur présente à la Mostra son dernier long métrage et le réalisateur italien était très attendu.
0: Les bureaux de vote viennent d'ouvrir en Saxe-Anhalt.
2: Élection cruciale dans cette région de l'ex-Allemagne de l'Est. L'extrême droite est largement en tête dans les intentions de vote devant la CDU du chancelier Friedrich Merz. Et si l'AfD venait à l'emporter, ce serait une première pour une formation radicale depuis la Seconde Guerre mondiale. Muriel Paradon, vous êtes notre envoyée spéciale dans la capitale régionale, Magdebourg. Muriel, ce scrutin régional est scruté de près au niveau national.
3: Oui, cette élection, ce sera un baromètre pour mesurer la mobilisation autour de ce parti d'extrême droite qui est en constante progression en Allemagne. L'heure de vérité, titre le journal populaire Bild ce matin. En Saxe-Anhalt, l'AfD, l'alternative pour l'Allemagne, est largement en tête, vous l'avez dit. 40% dans les sondages, presque 20 points devant la CDU, le parti conservateur du chancelier Friedrich Merz. Alors ici, on est en ex-Allemagne de l'Est, où une partie de la population se sent délaissée, déclassée. Le chef de file de l'AfD, le charismatique et sémillant Ulrich Siegmund, a surfé sur les désillusions et les peurs des habitants pour vendre son programme. Il a promis un miracle économique, mais aussi de redonner un sentiment de fierté nationale aux gens, ou encore d'expulser les immigrés accusés de tous les maux.
2: Et face à lui, Muriel, les autres partis politiques se sont mobilisés, mais aussi la société civile qui a organisé hier un grand rassemblement à Magdebourg, donc la capitale régionale.
3: Oui, plusieurs milliers de personnes de tous horizons sont venues défendre les valeurs démocratiques et humanistes face au programme de l'extrême droite. Il faut savoir qu'en Allemagne, les régions, les Länder, ont des pouvoirs importants comme réformer l'école et l'AfD en Saxe-Anhalt veut par exemple supprimer toute forme d'inclusion dans les classes. Elle veut aussi couper les subventions à certaines associations ou encore créer des milices de citoyens pour renforcer la sécurité. Alors il n'est pas sûr que le parti d'extrême droite, même s'il remporte l'élection, obtienne la majorité absolue pour gouverner la région. Il y aura peut-être une coalition entre les autres partis, mais cette victoire pèsera sur la vie des habitants et aura bien sûr une influence au niveau national, car l'AfD le répète, la Saxe-Anhalt n'est pour elle qu'un premier pas vers une conquête du reste de l'Allemagne.
2: Muriel Paradon, envoyée spéciale de RFI dans cette région de Saxe-Anhalt. Les bureaux de vote fermeront à 18h, heure à laquelle on devrait avoir les premières estimations. On sera en édition spéciale sur RFI à 20h10, heure de Paris.
0: Après Moscou, les émissaires américains en route vers Kiev.
2: Steve Witkoff et Jared Kushner se rendent en Ukraine pour la première fois depuis le début de la guerre en 2022. Ils rencontreront le président Volodymyr Zelensky après un échange hier donc avec Vladimir Poutine. Autour d'une table ronde, sous les tapisseries et dorures d'un salon du Kremlin, ils ont parlé de la guerre, des étapes à mettre en place pour y mettre fin. 3 heures de discussion franche, selon le conseiller diplomatique de Vladimir Poutine, qui est resté assez vague sur le contenu des échanges. À Moscou, Jean-Didier Revoin.
4: On ne connaît pas le détail précis des discussions qui se sont déroulées hier soir au Kremlin. Yuri Ushakov s'est tout au plus laissé aller à dire que Steve Witkoff et Jared Kushner avaient formulé un certain nombre de considérations sur les moyens possibles de règlement du conflit ukrainien. Preuve pour le conseiller diplomatique de Vladimir Poutine que les émissaires américains avaient sérieusement préparé ce déplacement, le 8e du genre. Aucune indication n'a été donnée quant à l'accueil réservé à ces nouvelles propositions américaines, si ce n'est la formule traditionnelle qui tient en une phrase. Notre président a confirmé sa détermination à continuer de travailler avec les Américains pour trouver des solutions politiques et diplomatiques. Mais de source russe, les négociations qui ont eu lieu ne se sont pas limitées à un échange de vues sur la résolution de la crise ukrainienne. Les questions économiques, les éventuels grands projets russo-américains mutuellement bénéfiques ont été discutés en détail. La preuve, s'il en fallait encore, qu'une sortie du conflit ukrainien ne se fera pas sans que Moscou ne bénéficie d'importantes contreparties sur le plan économique. Jean-Didier Revoin, Moscou. RFI.
2: Les États-Unis relancent donc les efforts de paix en Ukraine et poursuivent les hostilités en Iran. Les affrontements ont repris il y a une semaine à l'initiative de l'armée américaine. Chacun dit avoir visé des navires de l'autre camp dans le Golfe, dans le détroit d'Ormuz. Les gardiens de la Révolution disent ce matin avoir attaqué un drone naval américain.
0: Et la reprise de ces affrontements continue d'inquiéter les marchés.
2: Et le cours du pétrole a fini en hausse vendredi. Cette incertitude dans le détroit d'Ormuz provoque en général une hausse des prix et la situation est compliqué, notamment en Espagne, où l'inflation a accéléré au mois d'août pour atteindre 4,3% sur un an, soit le niveau le plus élevé depuis février 2023. À Madrid, Diane Cambon.
5: Le retour des vacances a un goût amer pour les Espagnols qui ont vu les prix à la pompe monter en flèche. À la station d'essence Repsol, à la porte de Madrid, Juan constate avec effroi comment le prix du diesel a bondi de 24% depuis la fin juin.
6: Cela me coûte 20 centimes de plus au litre qu'il y a 3 ou 4 mois. Maintenant, je dois dépenser 100 euros pour un plein, alors que cela me coûtait il y a quelques mois 80 euros. Et je redoute le prix du gaz. La bonbonne va aussi augmenter.
5: À une autre pompe, même désarroi au moment de faire le plein.
7: On est presque à 2 euros le litre. Le prix du litre ne va jamais rebaisser. Quand c'est passé à 1 euro, on était déjà très en colère. Alors là, il va falloir s'habituer à 2 euros.
5: L'indice des prix à la consommation a aussi augmenté pour l'alimentation et les boissons non alcoolisées. Maria, qui tient un restaurant près d'un parc à Madrid, a dû modifier ses prix au cours de l'été.
8: Comment je vais ne pas augmenter mes prix? Pour moi, tout est plus cher à l'achat, donc le restaurateur doit le répercuter à ses clients. Je ne peux pas vendre au même prix que l'an dernier. Et évidemment, les gens subissent cette hausse et la première chose qu'ils suppriment, ce sont les loisirs. On a eu une mauvaise saison.
5: Face à ce pic inflationniste, la Banque d'Espagne a dû revoir à la hausse ses prévisions et parle d'une inflation de 3,6% sur l'ensemble de l'année au lieu de 3%. Diane Cambon, Madrid, RFI.
0: RFI, il est 7h07 à Tunis, la capitale tunisienne, théâtre d'une manifestation de l'opposition.
2: C'était hier en soutien au journaliste Mohamed Yousfi du site indépendant d'investigation Al-Katiba, arrêté vendredi alors qu'il s'apprêtait à participer à une émission de radio sur les enjeux du manque d'eau en Tunisie. Il a été transporté en urgence à l'hôpital pour être opéré de l'appendicite hier soir. Mohamed Yousfi est soupçonné d'enrichissement illicite et de blanchiment d'argent, selon Tunis Afrique Presse. Le syndicat des journalistes dénonce plutôt une arrestation liée à son travail journalistique, Lilia Blaise.
9: N'ayez pas peur, continuez à écrire. Depuis sa cellule de garde à vue, le journaliste Mohamed Yousfi a fait passer un message à ses confrères du site El Katiba, relayé par son avocate Ella Ben Salem samedi. Son arrestation a secoué ses collègues présents à une manifestation de l'opposition politique, comme Samer Mekki, rédacteur en chef du média en ligne Rachma, et également frère de Haïssem El Mekki, journaliste en exil en France, depuis sa condamnation à un an de prison en juillet.
10: Durant les derniers mois et semaines, de plus en plus de journalistes sont condamnés, sont poursuivis. C'est une répression grandissante.
9: Mahdi Jlassi, journaliste pour le média indépendant Nawat, est aussi sous le choc.
11: Il est l'un des rares journalistes qui tiennent bon pour la liberté de la presse, qui défend pratiquement toutes les catégories sociales et politiques. Il a défendu le droit des Tunisiens à l'électricité, à l'eau, aux médicaments et tout. Donc le message, c'est pas un procès contre Mohamed Yousfi, c'est un procès contre le journalisme indépendant, contre l'indépendance des médias, contre la liberté de la presse et contre surtout l'audacité.
9: Mohamed Yousfi, hospitalisé depuis hier soir, avait dénoncé via son avocate le fait d'être arrêté pour avoir exercé son métier de journaliste de façon indépendante et professionnelle. Selon le syndicat des journalistes, il avait fait l'objet d'une campagne de dénigrement et de diffamation sur les réseaux sociaux juste avant son arrestation. Lilia Blaise, Tunis, RFI.
2: Au Pérou, l'état d'urgence décrété dans 5 prisons, décision du gouvernement de la présidente de droite, Keiko Fujimori. Cet état d'urgence permet aux autorités de renforcer les contrôles dans ces prisons avec l'appui de l'armée dans le cadre de la stratégie du gouvernement de lutte contre le crime organisé.
0: Le Pérou, comme une bonne partie d'ailleurs du reste du continent américain, qui souffre des conséquences du phénomène El Niño.
2: Cet épisode météo provoque tous les 2 à 7 ans un réchauffement des océans et celui qui se développe sera particulièrement important avec des conséquences sur l'environnement mais aussi sur la pêche industrielle car les bancs d'anchois n'apprécient guère les eaux trop chaudes en surface et fuient de plus en plus dans les profondeurs en quête de fraîcheur. Résultat, les filets restent vides, les bateaux sont à quai. Reportage à Lima de Martin Chabal.
12: Sur le port de Callao, dans la banlieue de Lima, les pélicans attendent en vain les bateaux remplis de poissons. Aujourd'hui, impossible de sortir pêcher l'anchois. Pedro Martin, 62 ans, représente l'un des syndicats de pêcheurs. Il est dépité.
13: Voilà où on en est. Les bateaux sont à quai à cause de El Niño. Et les entreprises ne nous aident pas. On ne nous donne rien à nous les pêcheurs, même pas l'État.
12: Depuis 4 mois, les poissons se font de plus en plus rares. Les eaux péruviennes sont plus chaudes de 6 degrés au-dessus de la moyenne de saison. Pour tous ces pêcheurs, il y a un vrai sentiment d'abandon, comme pour Enrique.
14: On sait très bien que le changement climatique entraîne la raréfaction des espèces. Mais il aurait fallu anticiper, mettre en place des subventions pendant la période d'El Niño pour qu'on puisse survivre.
12: Beaucoup de pêcheurs péruviens ont déjà dû se reconvertir. Certains deviennent taxis, d'autres livreurs de repas à domicile. Une situation qui risque de durer au Pérou. Le phénomène El Niño attendu pour la fin d'année s'annonce dévastateur et les premières inondations du mois d'août ont mis en garde le pays qui ne semble pas être prêt à faire face aux conséquences d'El Niño. Martin Chabal, Lima, RFI.
2: L'horizon barré d'une fumée noirâtre en Indonésie. Le volcan Anak Krakatoa est entré en éruption il y a quelques heures à plus de 150 km de la capitale, Jakarta. Résultat, l'aéroport international a suspendu ses vols. 200 vols sont concernés. Les détonations liées à l'éruption sont audibles jusqu'à 700 km à la ronde tout de même.
0: Et puis le tapis rouge déroulé, Marion, entre les canaux et les gondoles de Venise.
2: La Sérénissime organise sa Mostra, le plus ancien festival de cinéma du monde. Les projections se succèdent. 21 films sont en lice pour le Lion d'Or. Et parmi eux, Succederà questa notte. Ça arrivera cette nuit en français. C'est signé Nanni Moretti. Le réalisateur italien de 73 ans revient en compétition à Venise pour la première fois depuis près de 40 ans. Et il était très attendu, Elisabeth Le Quéré.
15: Hier, quand je cherchais de prendre le billet, je chantais
16: Nanni Moretti. Nanni, Nanni Moretti.
17: Non, non, tu devais intonarla.
18: Nanni. Ils avaient Nanni tellement Moretti. Envie d'y être à l'avant-première du nouveau Moretti que ces trois étudiants en cinéma en ont quasiment fait un mantra. Depuis 37 ans, Nanni Moretti a ses habitudes au Festival de Cannes où il a décroché la Palme d'Or en 2001. C'est donc avec une grande excitation que le public italien l'attend sur le Lido cette année. Alvaro Moretti est le rédacteur en chef du quotidien Il Messaggero.
19: Nanni Moretti est un grand de la culture italienne. Ce n'était donc pas juste, en tout cas du point de vue italien, qu'il soit toujours en compétition à Cannes, qu'il présente son nouveau film ici. Yeah.

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0: Je vous demande de vous lever, camarades. Et tous ensemble, on va chanter l'international. C'est un chant que les Dockers affectionnent particulièrement. Et c'est une des rares corporations qui chante l'international dans la rue.
1: Quand j'ai commencé Fieldport en 70, si on m'avait dit que j'allais pas finir ma carrière comme docker, personne ne l'aurait cru, c'était pas possible, c'était inimaginable. Puis voilà, il s'est passé ce qui s'est passé, à la loi de réforme portuaire. Et puis surtout à Dunkerque, une division syndicale qui a fait exploser la famille Docker et les familles, parce qu'à l'intérieur des familles, il y a eu énormément de débats et de conflits pour arriver à ce qu'on soit licencié, qu'on soit obligé de quitter la profession.

0: suis né en 1988, un an avant la chute du mur de Berlin.
1: Chacun leur tour, ils prennent la pioche, cassent un morceau du mur.
0: 3 ans avant la chute de l'Union soviétique.
2: À Moscou, le remplacement du drapeau soviétique par le drapeau russe.
0: J'ai grandi en entendant partout que le capitalisme avait gagné, qu'il n'y avait pas d'alternative au néolibéralisme, que l'avenir était à la dérégulation de l'économie, aux privatisations des services publics, à la délocalisation des usines. J'ai grandi dans le Cantal, l'un des départements les plus ruraux de France. Autant dire que les ouvriers, je ne savais pas trop à quoi ça ressemblait. Mais lorsque j'ai eu l'âge de comprendre ce qu'ils se disaient dans les médias et de m'intéresser à l'histoire, une question me revenait sans cesse. Où est passée la classe ouvrière? Vous savez, ces mecs costauds, en bleu de travail, ces femmes décidées et besogneuses, ces enfants qui grandissent en chantant l'international. Enfin, c'est comme ça que je me les imaginais. Que sont devenues toutes ces personnes qui, durant toute l'histoire du XXe siècle, ont lutté pour les congés payés, la sécurité sociale, la retraite, l'assurance chômage? Que sont-elles devenues après la fin du bloc communiste?
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6: S'il n'y avait pas eu les dockers pour relever le port, s'il n'y avait pas eu un jour des hommes qui ont eu le courage de travailler dans les ports, dans les bateaux, dans les cales, travailler à dos d'hommes, il n'y aurait pas eu musée monté, on ne pourrait pas parler d'histoire aujourd'hui.
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7: Et je reconnais plus le port.
8: Ah ben non.
7: C'est dingue. On est parti en 94, t'imagines, depuis les changements. Sans compter que j'évitais de traverser ici. Je passais exprès par l'autre côté.
9: Tu voulais pas voir?
7: Je voulais pas voir.
0: En 2014, j'ai eu un début de réponse. J'ai rencontré à Dunkerque un petit groupe d'anciens dockers. Il y a François, Georges et Louis. Et c'est Louis aujourd'hui qui nous fait visiter le port de Dunkerque où ils ont travaillé tellement d'années. Nous sommes tout engoncés dans la voiture de Louis, le chauffage à fond pour résister à l'humidité de l'hiver du Nord. Louis, je l'ai rencontré grâce à Patrick Lebelec, un ami travaillant à la mairie de Dunkerque. Il m'a accompagné sur l'écriture d'un livre autour de la rénovation de 2 quartiers populaires de la ville. C'est lui qu'on entend parfois avec sa fille Isée et son gendre Franck.
8: Le tour.
7: Ouais, c'est pas mal.
8: Allez, faisons les choses chronologiquement. Hein,
7: enfin, donc la logique voudrait qu'on parte du quai numéro 1.
8: Voilà.
7: C'est l'idée.
8: Voilà, c'est ça.
0: L'histoire de Louis et de ses camarades m'a frappé. C'est comme s'ils étaient ce chaînon manquant, ou en tout cas ce chaînon qui me manquait à moi, celui qui relie la classe ouvrière du XXe siècle et celle des mouvements sociaux du XXIe siècle. Parce que ces hommes sont des ouvriers dockers. Ça fait pourtant plus de 30 ans qu'ils ne travaillent plus sur le port, mais ils portent cela si profond en eux que ça ne les quittera jamais. Ouvriers, c'est leur identité. En 1994, ils ont été chassés du port à la suite d'une grève de 2 ans. Au même moment, la moitié des 8300 dockers travaillant en France perdaient leur emploi. À Dunkerque, ce chapitre de la désindustrialisation française a laissé un goût amer. Il faut dire que le territoire n'a pas été épargné par les fermetures d'usines. Le textile dans les années 60, les chantiers navals dans les années 80. Et à l'heure actuelle, les syndicats du coin craignent même que l'usine métallurgique d'ArcelorMittal soit également menacée. Mais il faut dire aussi que la grève des dockers a fracturé la ville en 2 camps irréconciliables.
7: Et je suis super étonné du changement. Et évidemment, tout ça, ça n'existait pas, la patinoire et tout. J'étais jamais vu. C'est dingue.
0: Et puis le port, c'est toute l'histoire de Dunkerque. Face à la mer du Nord, la ville s'est développée dans cette relation permanente avec le large.
9: Il reste quelques hangars?
7: Oui, c'est ça. Quelques vestiges.
0: Le célèbre carnaval précédait à l'origine le départ des pêcheurs de harengs vers l'Islande pour 6 mois de l'année. Le corsaire Jean Bar, célèbre pour ses combats navals, est devenu la figure tutélaire de la ville.
7: Ça, c'était l'Omnium, ça.
9: Là, le grand hangar, là.
7: Là, le grand hangar, on accueillait des marchandises. Il y avait double rôle. Décharger immédiatement des camions qui venaient porter parce qu'ils ne pouvaient pas attendre parce que le bateau n'est qu'un jour abri, sûrement. Et puis deuxièmement, c'était l'entrepôt de tout le matériel. Ça fait que quand les gars ils ont besoin d'une botte de bois, du calage, tu vois, des choses comme ça, ils venaient chercher là. C'était ouvert 24-24. Tu vois, tout ça évidemment ça n'existait pas. C'est-à-dire le principal de l'activité à l'époque, c'était le port Est. Ici, tu es au port Est.
9: Ok, d'accord.
7: Donc le principal de l'activité, c'était ici. Tu avais des grosses rues sur tous les quais, que tu n'as plus maintenant. Parce que de toute façon, tout est en conteneur, donc c'est pas là qu'ils viennent, quoi. Tu comprends ?
0: Et le port, ça a été pendant des siècles le territoire des dockers. Alors quand on touche aux dockers, c'est l'histoire même de Dunkerque qui est en jeu.
8: Et le BCMO, il était là.
7: Le BCMO était là.
8: On peut s'arrêter.
7: Je vais me garer là. J'avais déjà mis mon clignotant pour te dire.
8: Ben oui.
0: À peine sorti de la voiture, le vent sature mon micro. Devant nous, il n'y a rien. Plus une trace de l'ancien bureau central de la main-d'œuvre, le BCMO. Un bâtiment pourtant immense qui était le cœur battant de la vie des dockers sur le port de 1971 à 1994.
9: Donc juste pour bien que je comprenne, le bureau central, il était juste là. Mais du coup, ça faisait combien ? Ça faisait 100 mètres ?
7: C'était énorme. En plus, il y avait un sous-sol qui faisait restauration. Et puis toute la surface se montait. Et puis là, tu avais une énorme salle. Et ce qui était atypique, c'est qu'il n'y avait aucun support. C'était une salle. Et c'est pour ça que quand ils l'ont démoli, il y a des gens, des professionnels, qui ont trouvé ça aberrant parce que c'était une seule salle de cette dimension-là sans colonne de soutien.
9: Sans pylône central. Ouais.
7: Voilà.
9: Et les bateaux, c'était quel type de bateau qui venait du coup quand tu bossais ?
7: Des paquebots, des bateaux, des rien de spéciaux. Un bateau.
9: C'était grand comment, comme celui-là ou c'était plus grand ?
7: Ouais. Encore que ça, tu vois, ça, c'est un peu spécial ça, parce qu'il rentre par l'arrière, il charge par l'arrière, tu vois. Ça ressemble plus à ça, si tu veux. C'est des cales, qu'on appelle ça, des panneaux de cales, donc ça s'ouvrait. Et puis là, tu avais la cale du bateau, donc tu pouvais y faire accéder des marchandises. Hein.
0: Le BCMO a été démoli en 2004, soit moins de 10 ans après la fin de son activité. Un temps particulièrement court qui laisse entrevoir l'empressement des politiques locaux à effacer cette histoire du paysage dunkerquois.
7: Sur tous les quais, il y avait des grues. Tous les quais, tu peux même pas imaginer parce qu'il y avait 5-6 énormes grues sur chaque quai. Tu vois un petit peu, une forêt quoi.
0: Pourtant, l'histoire est dans toutes les têtes. Pour un grand nombre de personnes ici, c'est comme un deuil, celui de toute une ère, celle des dockers à l'ancienne qui portaient des marchandises sur leur dos. C'est la fin de ce bastion du syndicalisme qui pouvait bloquer les ports du pays pour un oui ou pour un non. Cette section de la classe ouvrière qui tenait tête aux patrons et se battait pour leurs droits, ceux des travailleurs, contre les guerres impérialistes et pour un futur meilleur.
9: Tu déchargeais quel type de marchandises ?
7: Principalement les rondins. Mais bon, il faut imaginer les bateaux qui arrivaient. On pouvait rester 3 semaines sur un bateau. Hein. Pour décharger un bateau de rondins, t'imagines ?
8: Oui, 3 semaines.
7: Ah ouais, l'Agnelli, je me souviens du nom d'un bateau. L'Agnelli. Bah, tu es resté 15 jours à bord du bateau. Pendant 15 jours, tu manipules des bouts de bois.
0: Alors, pour qu'il n'arrive pas à cette histoire la même chose qu'au BCMO, je pense qu'il faut la raconter. Pour comprendre ce que c'est d'être ouvrier. Pour comprendre ce qui a fait la force des classes laborieuses. Et aussi pour comprendre ce que ces ouvriers sont devenus. Car contrairement à ce que l'on pourrait croire, cette grève des dockers de Dunkerque n'est pas le symbole de la fin du monde ouvrier. Louis, Georges, François et les autres n'ont pas baissé les bras. Quitter le port n'a été qu'un passage. L'histoire n'est pas finie, elle est toujours à venir. Et c'est celle-là que je vais vous raconter dans ce podcast. C'est quoi ton premier souvenir sur le port ?
7: Ben mon premier souvenir sur le port, c'est des cloques à mes mains. Parce qu'il fallait, alors ça paraît incroyable, il fallait décharger des billes d'acier qui étaient au fond d'un wagon avec une pelle. Et j'ai dû aller à l'infirmerie parce que du coup, avec le frottement du manche de la pelle, et puis quand je venais de commencer, je devais être encore un peu fragile. Ça, tout... Oh putain, j'ai dû aller, c'est un sacré souvenir.
10: Ben moi, je savais déjà de mes parents, mon père, je connaissais déjà. J'avais déjà fait un peu d'aucun. Quand il y avait entre deux, je ne sais plus, j'avais fait quelques jours d'aucun, ben quand j'étais en vacances, un truc comme ça. Mon père dit, tiens, il y a du boulot, tu peux venir. Donc j'ai travaillé que. Donc après, tu te mets dans le bain. Mais c'est dur.
7: Alors, j'avais des copains avec qui je sortais. Parce qu'à l'époque, j'étais jeune et je sortais. Et j'avais des copains qui étaient sur le port. Ils m'ont conseillé de venir. Et j'y suis allé. Alors, vu que je connaissais, enfin, je ne connaissais pas le secrétaire général,
11: Mon père, il avait été aussi au Parti communiste à l'époque. Et puis, il connaissait mon père. Et puis, il m'a pris une carte. Et puis, j'ai eu une carte. J'ai fait le docker.
10: C'est plus dur, c'était surtout les sacs. On faisait des mineries aussi à la pelle. C'était des gros bacs en fonte comme ça. Et t'avais, comme on appelle ça, un gros pour attacher, tu sais. Et on remplit ça, des minerais lourds à la pelle, dedans. Là, on a déjà commencé comme ça. Et après, le ciment. Le ciment dans les péniches, tu faisais du tournage, hein, parce que les vieux étaient là. Hein. Il fallait pas que tu traînais. Hein. Il dit, gamin, t'es pas en vacances ici. Il fallait... Et moi, je faisais, on le dit, la main, avec mon frère. Mon frère, il mettait dans le bain, parce qu'il avait déjà fait une paire d'années de doquin, lui. Donc après, je faisais la main que lui. On allait en cale, nous. Les jeunes, ils allaient en cale. Les anciens, mon père, il tâtait. Donc après, tu te mettais dans le bain avec eux. Mais il fallait gratter. C'est gulé. Hein.
11: Attends, c'était le 9... Je crois que c'était le 9 décembre 72, je crois. Excuse-moi, j'ai des problèmes avec ma voix, tu sais. Je suis allé il n'y a pas longtemps à l'ORL. Il a dit, oh, vous avez du mal à respirer, parce que j'ai l'amiante. Bon, bah, ça, c'est là, une parenthèse. Et après, bah, ça a continué au début. Je n'ai pas fait grand-chose parce qu'il n'était pas connu. Et puis, donc, on prenait une piqûre, vous l'appelez. Quand je ne travaillais pas, tu avais une compensation. Alors, ça ne correspondait pas au salaire qu'on avait à travailler, tu sais. Mais c'est une compensation. Après, il y avait du boulot pareil, avec le sucre. Et après, il y avait des marchandises au forfait. Et des marchandises qui étaient payées au poids exécuté. Comme le sucre, tu faisais, on faisait à peu près 4000 sacs par vacation. Tu étais payé un euro de sac au poids du sucre, ça représentait. C'était bien, mais c'était fatigant, mais c'était bien quand même.
9: Et comment ça se passait pour entrer sur le port? Fallait être adoubé par quelqu'un?
7: Oui, alors, c'est la bonne question qu'on a l'habitude de... c'est comme un reproche, parce que les fils de docker avaient une priorité. Alors, évidemment, c'est un reproche qu'un fils de médecin soit médecin, et aucun souci. Par contre, qu'un fils de docker soit docker, quel scandale. C'était une forme de priorité. Mais de toute façon, ça ne suffisait pas, parce qu'il n'y avait pas suffisamment de fils de docker. Donc, ils étaient obligés d'élargir au fils, au beau-fils, et après, hein, des gens complètement de l'extérieur. Donc, c'était une foutaise, mais c'était un argument qui revenait sans cesse. Ça, le fait d'être syndiqué, famille de docker, tout ça revenait, ça, c'est comme une... tu vois, un leitmotiv pour dénigrer, quoi. Hein. On était une force syndicale, tellement, on pesait tellement, tout était bon pour dénigrer. Oui.
0: En écoutant les trois anciens dockers, je me rends compte qu'il y a une chose fondamentale qui définit leur expérience sur le port. C'est le fait de faire partie d'un groupe, le collectif des dockers du port. Un groupe solide et solidaire qui se protège contre les attaques et le mépris de l'extérieur. Il faut dire que les dockers n'ont pas bonne réputation. À l'extérieur du port, ils sont parfois présentés comme têtus, bagarreurs et feignants.
12: Allez, bonjour mon camarade, la part des dockers.
0: Et pourtant, comme me l'a confié Louis un jour, la plus grande insulte sur le port, c'était ça, feignant. Car pour eux, entrer sur le port, c'est adopter un système de valeurs. La première d'entre elles, c'est celle du travail. Pour y être respecté, il faut bosser, beaucoup et bien.
7: On allait vers 7h30 le matin à l'embauche.
11: C'est pas toujours à la usine, tout la même chose, tu vois. Comme Charlie Chaplin. C'était pas ça, tu vois.
7: On se faisait embaucher, on tendait notre carte de docker intermittent.
11: Nous, on faisait toutes sortes de travaux.
7: Quand il y avait du travail et qu'on avait un peu de chance, on était embauché.
11: Et des bains avec des fatigues.
7: Et on rejoignait immédiatement le navire.
11: Il fallait faire attention, il n'y avait du caissage.
7: Au bord duquel il fallait soit décharger la marchandise, soit charger.
11: Une telle pièce, il fallait mesurer tout, c'est tout. C'est intéressant, ça.
7: À dos les porteurs, comme on disait, et pendant 8 heures de long, bah, tu mettais des 100 kilos sur ton dos pour aller porter au fond de la cale.
11: Et puis, il y avait du coton, ça faisait du coton.
7: Soit de 8h à midi et de 14h à 18h.
11: Les grandes balles de coton, c'était une autre boîte aux voisins.
7: Soit de 8h à 14h directement.
11: Ça avait un grand chariot, tu mettais sur une bascule, tu sais.
7: Soit on est embauché pour le lendemain de 6h à 14h.
11: Après, tu prenais.
7: Ou à 14h jusqu'à 22h, enfin, tout était possible.
11: Et tu la mettais en ligne, tu faisais ranger de balles de coton.
7: Le jour, la nuit.
11: Ça payait pas beaucoup, mais c'était pas mal quand même.
7: Les jours de fête, les dimanches, et, enfin, tout était possible. Tout était 24-24.
11: Sur le bord, il y avait tout. Il y avait des boîtes qui étaient accueillies les bras ouverts, et il y a des boîtes qui étaient à garder le travail. Tu gênais, quoi. Ensuite, tu avais des préférences, des fois, tu avais des boulots de merde. Des fois, tu travaillais dans la farine de poisson, ou tu avais des sacs de dégueulasses. Après, ça s'est modernisé. Mais au plus ça se modernisait, au moins il fallait un bonhomme. Hein? Alors après, maintenant, je crois, maintenant, il travaille, ben, un jour, il va travailler quoi, en Allemagne, avec il y aura un ordinateur qui va tout faire. Tu vois?
0: François, Georges et Louis arrivent sur le port au début des années 70. Jusqu'à leur éviction en 1994, ils vont voir le métier se transformer, perturbant les traditions d'un métier basé sur la force physique et l'utilisation du corps ouvrier. Depuis la Seconde Guerre mondiale, les machines prennent de plus en plus de place sur les quais. Des grues toujours plus puissantes, des portiques toujours plus hauts, des bateaux toujours plus grands. Les conteneurs arrivent petit à petit, occupant toujours plus de place dans les échanges. Le métier se transforme.
10: Quand on a commencé, déjà, c'était des petits bateaux. Des bateaux qui venaient de l'Afrique, mais des bateaux français. On avait le Prom, le Morel. C'est toutes des petites cales. Et on devait mettre du matos là-dedans. C'est des grands rails comme ça. Ben, les rails, tu ne pouvais pas les mettre tout droit. Il fallait les attacher comme ça et les monter comme ça, dans la cale. C'est comme si c'était la cale ici. Et là, on appelait ça les faux ponts. Parce que le pont était au-dessus, et là, tu avais la cale. Donc, tu devais rentrer comme ça. Et nous, on devait prendre des treuils, attacher et tirer les rails pour les mettre en place dans la cale. Très dangereux. Parce que celui-là qui était au treuil, il manœuvrait, deux qui étaient au treuil, ils manœuvraient et nous on faisait signe pour qu'ils baissaient les treuils. S'ils tiraient trop, tout pétait, tu vois. Très dangereux. Ça arrivait. Parce que dans le temps, ils avaient des treuils, mais des treuils à vapeur. Et ça n'arrêtait jamais. C'est-à-dire, ils bloquaient pas. Quand ils ont fait les nouveaux treuils, ils étaient électriques. Donc tu vois, quand ils tiraient trop sur les câbles ou les chaînes, il bloquait la sécurité. Tandis que pas les treuils à vapeur, les vieux bateaux. Ça tirait, ça pétait tout.
7: Ah bah c'était hyper dangereux. Hein. Oh, malheureusement, on avait à déplorer, je dirais 2-3 morts par an, c'est sûr. Hein. Malgré qu'on était extrêmement impliqués dans l'application des règles de sécurité. Mais bon, c'est un métier, c'est inhérent, c'est dangereux. Qu'est-ce que tu veux dire, hein? C'est bruyant, t'as des gros engins qui... des machines qui bougent, t'as des crapauds, enfin t'imagines...
9: C'est quoi un crapaud?
7: Bah, c'est des énormes... les grues qui viennent chercher du charbon, il y a du vrac, tu vois.
9: Deux pinces en fait.
7: Oui voilà, deux énormes pinces qui prennent... Et puis bon là, il y a eu un accident où il y a eu deux gars qui étaient... Ils venaient dans le wagon, le crapaud, et puis il y a eu un balancement. Et les deux gars, ils ont été écrasés. Il y a des copains qui étaient. Ils travaillaient, pris par leurs gants. J'étais dans la cale, enfin, tout. Écrasé entre deux wagons, enfin, toutes des choses comme ça, quoi.
10: Mais quand on est vers la terre, j'ai plus rien, si. Entre deux, j'ai plus rien.
13: Les disques.
10: Les disques, ils sont usés.
13: Les disques lombaires.
10: Là, c'est pareil. Après, quand j'allais au kiné, elle disait, mais qu'est-ce que vous êtes musclé? Mais c'est vrai, j'étais tu portais, tu avais tous des muscles. Et j'étais toujours tendu. Elle dit, il faut vous détendre. Ben oui, mais ça, c'était le boulot. Oui.
14: Et du coup, à quel moment tu rencontres Louis? Parce qu'après, vous travaillez tous les deux ensemble, si j'ai bien compris.
10: Ben, moi, j'ai commencé à février. Louis, il est venu dans la même année, 4-6 mois après. Mais moi, je ne travaillais pas avec lui au départ. On était dans la même brigade, parce que son oncle, il était contremaître son oncle, lui. Et lui, il travaillait en cale aussi. Et moi, au départ, je travaillais avec mon père et mon frère à Tain, pour m'apprendre, tu sais. Et après, il nous mettait en cale. Donc, j'ai connu Louis, après, au fur et à mesure. Et après, c'était mon homme de main. Donc j'ai expliqué ça. Ben, tous nos gestes, ils sont faits ensemble. Tout est coordonné. Tu travailles dans les sacs, tu prends un sac, c'est clac. Tu le mets en haut, tu sais que tu le mets en haut. C'est instinctif. Et alors, l'an dernier, tu fais. Bon, des fois, si tu es un peu fatigué, Louis gueule, tu n'arrives pas à lever. Lui aussi, des fois. On se prenait la tête, des fois. Ben, si, dans le boulon, quand c'était dur, des fois. C'était tellement dur, des fois, on s'engueulait.
0: La cohésion du groupe des dockers est ainsi renforcée par une forme d'entre-soi et la sensation d'appartenir à une profession à part. Et ce qui rend le métier de docker si particulier, c'est le statut d'intermittent. Une invention remontant à 1947 qui en fait des ouvriers sans patron et syndiqués quasiment à 100% à la CGT. Pour comprendre l'histoire de Louis, Georges et François, il est essentiel de prendre conscience de l'importance de la politique et du syndicat dans leur aventure. Car c'était ça qui faisait leur force. La conscience de classe. Alors pour savoir ce que représentait cette classe ouvrière sur le port de Dunkerque, je vous donne rendez-vous au prochain épisode.
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0: 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Pour approfondir cette histoire, je vous invite à découvrir le livre que je lui ai consacré. Cela s'appelle « Travailler, travailler encore » et cela a paru aux éditions Créafis.
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7: L'histoire fait qu'il a dû beaucoup souffrir pour ne pas ressembler à son père. Et la rencontre avec cette femme est très très belle et... Et voilà, il va la chercher une fois qu'il est officier, etc. Et tout. Il va la chercher dans son usine. C'est un très très beau passage. C'est voilà. Alors pourquoi l'identification ? Ben pour se sortir de la vie pour laquelle on croyait, enfin, il croyait être fait, quoi. Je veux dire, le seul accident de voiture que j'ai eu de ma vie, c'est en sortant de ce cinéma. J'étais encore dans le film. J'ai pas vu une voiture arriver. Je suis rentré en plein dedans. J'étais complètement troublé, ému par ce film, parce que je me suis beaucoup documenté, je sais que ça existe, l'enrôlement comme ça aux États-Unis, cette espèce d'entraînement de force qui vous pousse au-delà de vos limites. Moi, je savais que la vie qui m'était destinée ne pouvait en aucun cas me correspondre. Donc, y a eu un accord tacite avec mes parents. J'étais pas mauvais élève, mais j'étais pas une lumière. Je pouvais être les deux. Je pouvais être un cancre très doué. Ça n'a jamais rien changé. Donc je savais qu'il fallait que je parte. Et la condition sine qua non, tu as ton bac, tu t'en vas. Mais à mon époque, avoir le bac, c'était etc. Donc j'étais pas plus con qu'un autre. J'ai fait peut-être un tout petit effort supplémentaire. J'ai eu mon bac. Et je suis parti à 18 ans, j'ai été émancipé parce que la majorité était à 21 ans à l'époque. Et je suis monté à Paris pour aucun regret, faire ma vie. J'ai jamais les regrets, pour moi c'est un fardeau inutile, c'est aucun regret.

0: que finalement, est-ce qu'il y a une seule chose qui nous définit? Non, je crois pas du tout. Je crois qu'on est une somme de complexités et qu'on essaie d'associer nos complexités pour ressembler à quelque chose.
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3: Pour les autres, on entend toujours les gens soupirer. Je dis, ben, quand ils soupirent, après ce qu'ils disent, oui. Peut-être pas toujours pour moi, mais quand j'entends quelqu'un soupirer, je ne sais pas. Ah, ben oui, aussi, comme tout le monde. Vous savez, on a, dans la vie, on n'a pas toujours ce qu'on désire. Ah, puis ça détend, soupirer. Ça détend. Un bon soupir.
4: Oui, ben moi j'ai 103 ans. J'ai 103 ans. J'ai eu 40 ans de travail au PTT. Je me suis cassé un bras. J'ai été obligée de venir dans une maison. Je suis venue ici. Ben, je suis bien contente, je n'ai pas à me plaindre, on est soigné quand même bien. J'ai élevé des enfants, j'ai eu deux enfants, puis j'en ai élevé quatre, j'en ai élevé deux neveux qui étaient orphelins.
3: C'est bien ça.
5: 103 ans, c'est beau ça, hein? Mais j'espère pas jusque-là. Et pourtant, elle est lucide. Croyez-vous, à 103 ans, elle est très lucide, cette personne-là. C'est beau, hein? C'est beau d'être lucide encore à cet âge-là.
4: Oui, ça fait 8 ans que je suis là.
3: 8 ans?
4: Sans ça, j'aurais peut-être pu rester encore. Je ne sais pas. Je finis mes jours ici. Je n'ai pas à me plaindre.

0: Les gens comme moi, ce sont des gens qui aiment les gens, je pense, qui vont prendre sur eux pour aller rencontrer des gens et leur parler, les faire parler d'eux et essayer de raconter ce qu'ils ont entendu et ce qu'ils ont vu avec le plus d'à propos et d'honnêteté aussi. Et donc, les gens comme moi, ils passent beaucoup de temps probablement à réfléchir à la bonne manière de faire pour que les gens dont on parle et qui nous racontent leur histoire ne se sentent pas trahis ni abîmés.
1: Bonjour, je suis La Petite Blanc et vous êtes dans Du Poil Sous les Bras. Un Du Poil Sous les Bras enregistré dans la très bonne librairie de Toulouse, Terra Nova. Merci encore aux libraires pour leur accueil. Et vous, auditeurs et auditrices, eh bien, si vous passez à Toulouse, faites un saut au 18 rue Léon Gambetta, vous serez bien reçus. Alors mon invité du jour n'est pas journaliste, mais elle aussi, comme tout journaliste qui se respecte, s'efforce de ne pas trahir la parole récoltée. D'ailleurs, quel que soit notre métier ou nos liens, on devrait toujours s'efforcer de ne pas trahir la parole des autres. Une parole qu'on nous a confiée, c'est un petit trésor. La preuve, c'est une forme de torture de n'entendre jamais personne, ça rend fou. Alors aujourd'hui, plus que jamais, apprenons à écouter et si besoin, à rendre compte, mais sans jamais déformer ni trahir.
0: Bonjour, je suis Sophie Houdard et je suis anthropologue, chercheur au CNRS, au Centre National de Recherche Scientifique. De ce fait, je suis fonctionnaire et je travaille essentiellement dans la recherche, c'est-à-dire que je fais très peu d'enseignement. J'ai cette chance de pouvoir consacrer ma vie à des projets de recherche qui, en l'occurrence, portent depuis plus d'une dizaine d'années sur la relation entre nucléaire et territoire.
1: Bonjour Sophie Houdard, ohayo gozaimasu, comme je le dirais en japonais, et merci arigato de venir sur toutes les antennes de Du Poil Sous les Bras pour nous rapporter la parole de personnes qui sont loin de nous mais qui nous apprennent beaucoup sur le monde. Avant de démarrer, je me suis dit, tiens, profitons quand même de Sophie pour faire le point sur ce qu'est une anthropologue, parce que je ne suis pas sûre que ce soit si évident pour tout le monde.
0: Il y a souvent des termes qu'on utilise un peu l'un pour l'autre. On entend ethnologie, c'est-à-dire l'étude des ethnies. Anthropologie, c'est l'étude de l'homme. Quand on dit anthropologie en France, c'est anthropologie sociale. Donc c'est l'étude de l'homme en société, comment les gens font société, comment et pas l'anthropologie physique. C'est pas le faciès. Des fois on me dit tu travailles sur les os. Je travaille pas sur les os. Je travaille sur des gens vivants. Et qui grandissent, qui vivent, qui travaillent, qui meurent dans des contextes culturels, sociétaux, particuliers. Et donc en anthropologie, on travaille sur, très souvent, pas sur un pays. Je peux pas dire que je travaille sur le Japon. Je peux pas dire non plus que je travaille sur les Japonais. Mais je vais m'intéresser à poser une question, pour mon cas, que j'essaye de faire assez petite en général. Et je rencontre un petit nombre de gens. Et ce qui est fondamental en anthropologie, c'est la relation qu'on essaye de fonder en partie sur l'empathie. Une relation longue qu'on peut établir avec les gens et une relation de confiance. Et donc voilà, c'est ça le métier de l'anthropologue qui donc se charge d'établir un contact avec des gens qui soient de qualité pour que les gens nous racontent ce qu'ils ont envie de nous raconter, de la manière dont ils ont envie de nous raconter. Et puis nous, ensuite, on essaie de le raconter à notre tour.
1: Quel beau métier que l'anthropologie et quel beau livre que vient d'écrire Sophie Houdard, un livre intitulé « Ce territoire qui comme une pulsation », un livre paru aux éditions des Mondes Affaires en janvier 2026. Et ce livre parle du nucléaire d'une façon que j'ai trouvée originale et touchante. Direction la région de Tohoku, dans la partie nord de l'île de Honshu, l'île principale du Japon, sur laquelle se trouve aussi Tokyo. Tokyo, c'est à peu près au milieu, Hiroshima tout au sud, et donc Tohoku, la région du nord. Et Sophie Houdard nous raconte comment vivent celles et ceux qui sont restés après la grande catastrophe, puisque c'est souvent ainsi que l'on désigne au Japon la triple catastrophe du tremblement de terre suivi du tsunami et de l'accident nucléaire de la centrale de Fukushima Daiichi. La première centrale nucléaire construite à Fukushima et exploitée par la société TEPCO. Centrale tristement célèbre donc depuis le terrible accident nucléaire de mars 2011 à Fukushima, donc dans la région de Tohoku. Alors après cette catastrophe, la zone autour de la centrale, la zone la plus proche, a été vidée de ses habitants et c'est encore aujourd'hui une zone interdite car on considère que la radioactivité est encore trop présente. Mais de l'autre côté de cette zone, juste à côté là, 10 mètres, 100 mètres, 1000 mètres, qu'en est-il ? Comment vivent les hommes et les femmes dans cette zone où, on s'en doute, la radioactivité n'a pas disparu ? À travers ce que vivent ceux que l'on appelle les Ubakusha, Sophie Houdard raconte le nucléaire, la radioactivité, les vies à la fois bouleversées évidemment, mais qui continuent presque comme avant, enfin pas tout à fait quand même. Sophie Houdard raconte la vie partout, alors qu'on a cet imaginaire des zones irradiées qui seraient des zones mortes, pas du tout. À travers ce territoire en pulsation plein de vie, on comprend mieux ce qu'est la radioactivité, ce qu'on en sait, ce qu'on ignore, ce que ça implique pour ceux qui sont restés et qui vivent avec. Du poil sous les bras avec Sophie Houdard, et bien c'est parti.
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1: Alors essayons de comprendre quelle est cette petite question qui a titillé l'anthropologue, une question que ni vous ni moi ne nous étions posée probablement.
0: Disons que j'ai essayé de rendre petite une question qui vient après une énorme catastrophe. Voilà. Ce qui arrive, c'est donc 11 mars 2011, il y a un séisme qui génère un tsunami sur les côtes du nord-est du Japon. Et tout ça... ensemble, une suite de circonstances et une histoire très longue font que une centrale nucléaire, enfin deux centrales, mais notamment une, Fukushima Daiichi, Fukushima numéro 1, est accidentée, explose et il y a une contamination nucléaire importante. Donc c'est une grosse catastrophe. Et effectivement, moi je travaillais déjà sur le Japon quand c'est arrivé, donc ça faisait des années que je me rendais au Japon, voilà, très régulièrement, avec des projets de recherche qui m'ont emmené dans des milieux assez différents. Ce qui se passe pour moi après cette catastrophe, c'est de la décontenance, je suis décontenancée, je ne sais pas comment aborder ça, je me suis, moi à titre personnel, jamais vraiment posé des questions relatives au nucléaire. Et la première question que je me pose, qui est donc, qu'on pourrait dire, cette petite question, c'est comment les gens font pour respirer ? Alors c'est à la fois une grosse et une petite question. C'est pas la grosse question, c'est pas que penser du nucléaire ou quel avenir pour le Japon ou voilà, c'est pas des grosses questions comme ça. Que font les gens pour respirer ? C'était de me dire vraiment presque à l'échelle de, c'est l'échelle à laquelle moi je me situe, j'aurais pu me poser cette question-là si j'avais vécu à ce moment-là dans ce pays-là, dans cet endroit-là de ce pays-là. Et il arrive ça. Et d'un coup, il y a une perte d'assurance totale de la composition de l'air, de l'environnement, pour le dire plus trivialement, mais de quoi est fait l'air qu'on respire. Et vraiment, je me suis demandé comment les gens faisaient avec ça. C'est pas une pollution qui se sent, c'est pas une pollution qui se voit, c'est pas une pollution qui se touche. Et dans beaucoup des endroits où ça s'est produit, c'est une contamination, ce qu'on appelle à faible dose de radioactivité. Donc il y a eu des mouvements de population très, très importants, mais il y a eu des tas d'autres endroits où les gens n'ont pas été déplacés et sont restés vivre là. Et je me suis demandé comment ils faisaient. Voilà. Comment ils faisaient pour accomplir de continuer à accomplir cette chose qui relève de la physiologie la plus élémentaire. On ne peut pas ne pas respirer si on veut être vivant. Et on n'a pas de prise. Enfin, il y a assez peu de moments dans la vie, dans l'existence, dans une journée même, où on conscientise le fait de respirer. Et je me suis demandé comment ils respiraient.
1: Respirer quand l'air est radioactif. That is a putain de question. Dans ces zones léopards, comme on les appelle, parce que tacheté de radioactivité, dans ces zones, peut-on rester vivre? Est-ce que la radioactivité évolue ou stagne, vole ou nage dans ces zones? Je cite, se fracture le concept de rationalité. On est comme dans un nouveau monde, un monde parallèle. La question de la respiration donne le vertige. Sait-on si la radioactivité, ça monte dans l'air ou ça descend, ça s'incruste dans la terre? Est-ce que ça rentre dans la peau? C'est comment? Invisible, inodore, intouchable, nous dit Sophie Houdard. Mais alors, comment on fait? La respiration, c'est loin, très loin d'être une petite question.
0: C'est là que ça m'a attrapée tout de suite. Et après, la traduction de cette question-là pour en faire un projet de recherche, ça a été de me dire que j'allais faire un terrain, une enquête sur les mesures de l'air au Japon. Donc d'abord, j'ai pris l'air parce que ma question de base, c'était la respiration. Et donc, je me suis dit, comment est-ce qu'on mesure? D'emblée, ce qui est venu tout de suite après la catastrophe, c'est l'idée que la plupart des situations de l'existence quotidienne allaient être médiées par des instruments de mesure à partir de ce moment-là. Je me suis dit, je retourne au Japon et je vais aller voir comment on mesure, avec quel instrument, d'où viennent les instruments, etc. Comment on fait une carte? Comment on sait comment ça se déplace, etc. Et donc les premiers temps de l'enquête, c'est ça, c'est d'aller voir un peu tous les endroits dans ce nord-est du Japon, le Tohoku, la région du Tohoku, les endroits où on mesure, les institutions où on mesure, de m'intéresser aux instruments de mesure eux-mêmes, d'essayer d'en retracer l'histoire éventuellement, et de voir quels sont les usages que font les gens de ces instruments de mesure. Comment ça entre dans le terreau. Voilà. Donc ça, c'est la première descente, enfin, c'est le premier vertige d'une certaine façon. C'est comme tu le dis très bien, et donc j'ai essayé de faire en sorte qu'en lisant le livre, on se figure le vertige pour les gens eux-mêmes, de se dire tout va être mesuré. Et ce n'est pas des échantillons qu'on mesure. Donc on mesure tous les sacs de riz qui viennent de toutes les rizières, par exemple, pendant des années. Ça change la manière de travailler parce que il faut mettre le riz dans les sacs, ensuite les mettre dans le camion, ensuite les porter à la coopérative agricole où il y a un point de mesure, et ensuite etc., etc. Voilà. Et donc, pendant les premières années, effectivement, les gens vont se mettre au travail accompagnés par des agronomes, des experts en radioactivité, etc., des scientifiques qui viennent souvent, la plupart du temps, bénévolement, en fait, dans la région pour commencer à faire des choses et à pouvoir savoir, effectivement, les endroits où on peut marcher, ce qu'on peut manger, ce qu'on peut boire, comment on peut se déplacer, enfin, voilà, quoi, de répondre à ces questions qui sont des questions vitales et en même temps que très quotidiennes, quoi. Les gens vont mesurer beaucoup, vont s'équiper aussi. Alors d'abord, il y a des instruments de mesure qui sont installés par le gouvernement, des grandes stations de monitoring qui vont être installées dans des endroits stratégiques, des instruments de très haute précision qui vont donner des chiffres. Voilà, on passe devant, on voit un chiffre qui s'affiche quotidiennement. Le chiffre change quotidiennement parce que ce que vont comprendre aussi très vite les gens, c'est que ces mesures-là, elles varient avec le temps, avec le climat, avec la saison, donc voilà, avec une série de choses. Voilà. Ça va bouger pendant très longtemps. Voilà. Et puis, la deuxième catégorie, enfin, il y en aurait plein d'autres, mais la deuxième catégorie, disons, de mesures qui sautent aux yeux quand on arrive pendant les premières années, c'est les gens s'équipent à titre individuel, sont équipés dans certains endroits, s'équipent à titre individuel de compteurs GGR. Et donc, ce sont des petits instruments qui tiennent dans la main et qui vont accompagner les gens dans leurs déplacements. Voilà. Et après, il se trouve que très vite, les gens vont comprendre que... alors déjà, on devient quand même un peu dingue à être dans ce rapport à sa vie quotidienne et son environnement systématiquement mesuré. Voilà. Qu'un compteur GGR, quand on l'a dans la main, quand on l'a dans la voiture, etc., les chiffres n'arrêtent pas de monter, descendre, etc. Qu'un compteur GGR, ça calcule aussi la radioactivité naturelle, donc il ne fait pas de distinction a priori entre radioactivité naturelle et artificielle. Donc on a dans la mesure le bruit de fond aussi. Pour les gens, c'est déjà une pensée nouvelle. Hein. En fait, on n'a pas forcément tous conscience qu'on vit dans un bain radiologique qui n'est pas le même à tous les endroits de la planète non plus. Donc, et voilà, est-ce que je vais voir à mesure des années où je vais me rendre sur place et finalement m'installer toujours au même endroit, c'est que les gens vont lâcher, en tout cas les compteurs Geiger, c'est-à-dire ces instruments au plus proche de, des corps, en fait, hein, des individus en tant que personnes, parce qu'ils ont compris que mesurer n'allait pas faire taire toutes les incertitudes. Voilà.
1: Vivre après un accident nucléaire, c'est vivre au rythme des chiffres, des formules mathématiques, des probabilités qui suivent, des modèles de dispersion de polluants qui varient et en deviennent des hypothèses arbitraires ou aléatoires. C'est vivre au rythme des campagnes de revitalisation, de reconstruction, de renaissance, ou quel que soit le nom que le gouvernement donne à ces différentes phases de vie. C'est vivre, en tout cas, en suivant les chemins sinueux de la radioactivité qui avance sur Terre plus vite que la science, manifestement. Ce que l'on sait aujourd'hui, c'est qu'on ne sait presque rien. Au final, on a l'impression d'être dans un grand flou.
0: C'est très vrai. Alors là, il y a eu beaucoup de critiques dans les années qui ont suivi la catastrophe. Parce que si on regarde, par exemple, les opérations de zonage, et les opérations de zonage, c'est hyper important parce que des opérations de zonage sont dépendantes, voilà, les indemnisations qu'on va toucher en fonction de la zone dans laquelle on se retrouve. Et donc, toute la question des seuils, la question des mesures, c'est-à-dire à partir de quel moment, de quel chiffre on va décider qu'on est dans la zone 1 plutôt que dans la zone 2 ou dans la zone 3, bah tout ça, il y a énormément de conséquences qui vont découler de ces choix-là. Et les discussions vont être incessantes pendant les premières années et torturer beaucoup les gens. Le zonage, c'est une frontière. Donc il y a un moment, il faut faire passer la frontière quelque part. Et donc la frontière, elle peut passer, par exemple, au milieu d'un village. Et donc si on est d'un côté, il faut bien qu'elle tombe quelque part. Et donc si on est d'un côté de la rue ou de l'autre, on est évacué ou pas. Et donc là, ça prend effectivement un tour cauchemardesque, en fait, pour les gens. Parce que tout le monde a bien conscience que c'est pas un fil. C'est pas... Là, j'avais un ami japonais qui est photographe et aussi anthropologue et qui avait fait un très beau projet avec des tas de gens qu'il a emmenés dans la région de Fukushima. Et l'idée était d'avoir un fil très long. Et il y avait deux personnes qui tenaient le fil, et simplement de filmer ce moment-là, voilà, deux personnes qui tiennent un fil très long, qui était sur ce fameux zonage, cette fameuse, on le voit sur une carte, hein, c'est un trait sur une carte, voilà. Donc eux se sont mis sur les traits, et on voit les fils qui bougent avec le vent, enfin on voit qu'il y avait une portée évidemment poétique, aussi politique, dans ce geste très simple, cette installation en fait hyper simple qui consistait à montrer comment c'était, ça relevait de l'impossible, ça relevait du fantasme en fait, et ça relevait aussi d'une imposition politique violente sur les corps, quoi, parce que on détermine, voilà. Et donc il y a eu énormément de critiques formulées et beaucoup d'études aussi sur ces questions de zonage, sur ces questions de mesures, sur ces questions de relever les seuils, parce que si tu as des seuils trop bas, un très grand nombre de la population est concerné par des subventions, par des indemnisations, etc. Et donc ça on l'avait déjà vu, c'est des choses qui sont des espèces d'ajustements cyniques en fait. Qui ont lieu dans chacune des catastrophes de ce type-là. Après, c'est pour ça que pour moi, ça a compté de changer un peu d'échelle, de ne pas trop m'embarquer sur ces questions-là qui ont été étudiées aussi par d'autres gens, et de m'installer dans un endroit. Je fais la connaissance de ces gens-là qui habitent à Towa, qui est à une cinquantaine de kilomètres de la centrale de Fukushima d'Haïti, et qui donc sont en dehors de la zone d'évacuation, concernés par l'évacuation. Et donc ils sont restés vivre là, en fait. Et de fait, il y a des personnes qui partent tout de suite après la catastrophe, qui s'éloignent et qui reviennent au bout d'une semaine, au bout de deux semaines, au bout d'un mois. En fait, personne n'a quitté cet endroit-là. Voilà. Et donc, les gens se posent cette question du vivre avec dont tu parlais. Ils disent, nous, on reste là. Et par ailleurs, ils ont eu des aides notamment pour la relance agricole, mais pas d'indemnisation. Voilà, on ne leur a pas construit de serre, on leur a pas. Donc il faut qu'ils trouvent d'autres solutions. Et pour eux, ces questions-là de zonage, etc., d'un coup, ils vont vraiment faire descendre l'échelle des questions. Parce que pour eux, ce qui les intéresse, c'est ce champ-là, ce bois-là, cette situation familiale-là, etc. Et donc, ils comprennent assez vite que, en fait, de toute façon, ils n'ont plus confiance dans le gouvernement. Et donc, il va falloir qu'ils apprennent par eux-mêmes à faire les choses et à prendre des décisions par eux-mêmes. Et donc, ils vont s'équiper, ils vont s'entourer, ils vont lire et ils vont observer eux-mêmes, faire des expériences par eux-mêmes et tirer leurs propres conclusions. Et donc, les conclusions qu'ils tirent de tout ça sont des conclusions locales. Monsieur Ono, il me dit, moi, ce qui m'intéresse, je vais pas servir de modèle. Ce qui m'intéresse, c'est là. Là, maintenant, aujourd'hui, voilà, à l'échelle de ma communauté. C'est pas à l'échelle de sa propre petite gueule, c'est à l'échelle de ma communauté. Voilà, c'est à Towa, pour les gens de Towa, etc. Et donc, voilà, il y a plein de choses qui se mettent en place à partir de là, qui font comprendre que la mesure, effectivement, pour eux-mêmes, ça va vraiment pas suffire. Il va falloir de l'entraide, il va falloir de l'intelligence des situations, il va falloir beaucoup, beaucoup d'autres qualités, beaucoup d'autres outils aussi, dont des outils relationnels, en fait. C'est ça qui va me passionner, moi, quand je fais leur connaissance, en décidant de passer du temps, année après année, avec eux, quoi.

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1: Apprendre à vivre avec, parce qu'on ne vivra plus jamais sans. Mais alors, vivre avec quoi d'autre ? L'anxiété, la peur, le doute ? Intégrer la radioactivité dans sa respiration, dans l'eau qu'on boit, dans la tomate qu'on croque, c'est inévitable, puisque c'est la réalité dans cette zone grise. Mais c'est une réalité flippante, parce qu'on ignore ce que ça va vraiment produire, ce que ça va faire à nos corps. Alors le premier risque, c'est de vivre dans ce doute, dans cette incertitude, et d'être rongé par cela.
2: Les gens comme monsieur et madame Ono, ils se disent victimes de ce qu'on a appelé les rumeurs néfastes. C'est en fait un outil politique pour décrédibiliser les gens qui ont peur. Il y a une très longue histoire de ce qu'on appelait la radiophobie. Donc le fait de tomber malade quand on est dans une situation comme ça, avec un lâchage de radioactivité. La radiophobie, c'est ce terme qui est inventé à partir des années, fin des années 50, dans les années 60. Enfin, il y a déjà des tas de théories avant que le mot ne soit lancé, suivant lequel on tombe malade du fait de la peur et non pas du fait de la contamination. Et donc les gens disent il faut pas avoir peur. Il y a plusieurs théories là, plusieurs écoles. Il y a eu Tchernobyl avant. Alors il y a les gens qui disent pour ne pas avoir peur, il faut savoir, il faut connaître. On va vulgariser, autrement dit, on va leur expliquer bien simplement comment ça se passe, qu'est-ce que c'est que la radioactivité. On va leur expliquer comment utiliser les outils. Et quand on sait, on n'a pas peur. Pour d'autres personnes, c'est le contraire. C'est-à-dire, vaut mieux pas trop savoir. Hein. Si on peut éviter d'en parler un peu, c'est mieux. Parce que à force d'en parler comme ça, tout ça, on se fait des idées. Et donc, il vaut mieux ne pas savoir. Pas trop savoir. Voilà. Donc, il y a un peu toutes les écoles. Et les gens à Towa se disent victimes de ces rumeurs. C'est effectivement la radiophobie. Très vite, on dit que c'est les femmes qui

0: Les gens sont montés les uns contre les autres. Et monsieur et madame Ono, comme tous les gens à Towa, vont, à leur échelle locale, faire tout ce qu'ils peuvent pour essayer, effectivement, de rassurer la population. Ils n'ont pas essayé de vendre à tout prix, à n'importe quel prix, en n'ayant rien à faire des conséquences sanitaires, etc. Ils ont enquêté pendant des années et c'est des arbitrages à l'échelle d'une communauté, à l'échelle d'un pays, etc. Mais il faut imaginer le climat. Le climat général, en fait, voilà, dans lequel toutes ces enquêtes-là sur c'est quoi le rapport du riz avec la terre, avec le sol, avec le vent, avec le soleil, tout ça, faut imaginer que le climat général, c'est ça. Voilà. C'est de la peur, et puis que c'est pas non plus, les catégories sont pas fixes. Et là, on a travaillé aussi avec un collectif, donc on est allé à plusieurs dans la région de Towa et plus largement dans le département de Fukushima. Et là, c'est très saisissant parce que ce que fait comprendre cette expérience qui consiste à y aller à plusieurs à cet endroit-là, c'est que, en fait, moi, quand j'y suis allée toute seule, je me suis dit, moi, j'y vais 3 semaines, un mois, les gens vivent là, je vais faire comme les gens, et je vais manger comme les gens, je vais boire comme les gens, et je vais pas. Quand je rentrais, on me disait, mais tu n'as pas peur de la radioactivité. Je disais, mais je fais comme les gens. Enfin, eux, ils restent vivre à l'année. Donc, moi, je m'étais fait mon petit calcul, en fait, en me disant, moi, je ne me mets pas en risque. Je n'avais pas du tout l'impression de me mettre en risque. Et le fait d'y aller à plusieurs, simplement à 7, 8, voilà. Ce que ça fait, c'est qu'on arrive avec chacun à un des moments de notre vie différentes, des sensibilités, des connaissances différentes, enfin, tout ça joue, et c'est jamais stabilisé. C'est-à-dire qu'il y a un moment, toujours dans le groupe, quelqu'un qui dit « Ah non, en fait, là, je peux pas ». Et sans avoir jamais pu anticiper ce moment-là. Voilà. Et donc, on ne sait pas le moment où, pour nous, ça va être juste « Là, c'est pas possible, là, je le sens pas ». Et c'est très difficile d'objectiver ça. Et donc, on peut imaginer, sur cette expérience-là, on peut imaginer comment, pour les gens, ça s'est produit de la même façon. C'est pas des gens qui ont des positions arrêtées. Ils se sont posés des tas de questions. Ils font des choses un peu au jour le jour parce qu'on est quand même dans. Il y a eu une catastrophe. Enfin, il y a eu un truc qui a bouleversé le pays aussi. Enfin, il y a tout ce contexte-là. Et puis, d'un coup, on peut imaginer qu'ils se sont dit non, mais ça, t'es sûr que tu le donnes à notre fils, là ? Voilà. Et que les interrogations ont été incessantes pendant des années, des années, des années, des années. Et donc, c'est pas stabilisé à l'intérieur même d'une famille, ou à l'intérieur même, encore moins, à l'échelle de Towa, et même à l'intérieur d'un individu, à l'échelle d'un individu, nous, on l'a vraiment éprouvé. On se dit, oh non, on est clair, non, mais on sait pourquoi on y va, on est clair, on a lu, on a un machin, on est prêt. Enfin, je veux dire. Et une fois, on y est allé, deux fois, on y est allé, trois fois, on y est allé, chaque fois, on s'est retrouvé à des moments très différents, suivant les individus, bloqués sur un truc qu'on n'avait pas pu anticiper.
1: Trop d'incertitudes, donc trop d'informations discordantes. Alors chaque personne fait comme elle veut, comme elle peut, et comme elle peut surtout à cet instant T, en fonction de plein de choses qui la traversent. Est-ce que moi, j'accepterais de boire le thé avec des habitants dans cette zone léopard ? Même 10 ou 15 ans après l'accident, je ne sais pas, je ne peux pas savoir, je n'y suis pas. La zone grise porte bien son nom, rien n'y est tout blanc ou tout noir.
0: Il y a les zones de contamination très élevées, c'est ce qu'on appellerait la zone interdite. Donc, grosso modo, voilà, il y a des endroits où les gens ne vivent plus, ou ne pouvaient plus vivre pendant des années, avec des taux de contamination élevés. Mais à Towa, les gens n'ont pas été déplacés, et on est dans ce cadre-là d'indécidabilité. C'est-à-dire, c'est ce qu'on appelle des faibles doses, et moi, c'est vraiment l'apprentissage que j'ai fait auprès de ces gens-là, et c'est une des choses que je décris dans le livre. C'est, en fait, des faibles doses de radioactivité, c'est pas juste moins de radioactivité. C'est juste, c'est un régime d'existence très particulier, voilà. Parce que faible dose, ça veut dire que les choses vont se comporter, les entités radio, les radioéléments vont faire manquer d'assurance tout le temps. On va jamais trop savoir. On sait que c'est dangereux. Mais c'est la mesure est située à un tel endroit d'indécidabilité qu'on ne sait pas si c'est... Voilà. Et là, dans les théories, c'est vraiment vicieux, en fait, cette histoire de radioactivité, parce que dans les théories expertes

0: sur la radioactivité. Pareil, il y a toute une palette, mais grosso modo, il y a une théorie qui veut que plus il y a de radioactivité, plus c'est dangereux. Et il y a une théorie qui dit même un tout petit peu, en fait, ça dépend de si ça te touche, toi, à un moment donné de ta vie, tel organe, ça va avoir un effet. Peut-être sur moi, ça n'en aura pas. Ça dépend de nos histoires, ça dépend de tout un tas de choses. Donc, c'est des rencontres, mais du coup, un tout petit peu de radioactivité peut avoir un effet. Donc, c'est pas une question de quantité, autrement dit.
1: Personne n'est atteint par la radioactivité de la même façon. Si vous êtes malade, si vous fumez, ce que vous mangez, votre génétique, votre vie, de tout cela va dépendre comment la radioactivité pourrait vous toucher. Toucher un organe de votre corps plutôt qu'un autre et quelles conséquences cela aura sur vous. Alors comment faire puisque aucune règle universelle ne peut être définie ?
0: C'est-à-dire qu'on est quand même obligé de se donner des règles. Il y a des plans de gestion, c'est ça qui va avec les infrastructures nucléaires, c'est des plans de gestion, des plans d'évacuation, c'est des zonages, des machins comme ça, des seuils, il faut dire, voilà. C'est des politiques sanitaires. Et après, la physique, en fait, c'est un collègue du collectif qui est géophysicien qui disait c'est stochastique, donc c'est chaotique. C'est-à-dire, effectivement, si on n'est pas exposé, il y a moins de chances que on tombe malade, qu'on ait des conséquences sanitaires, évidemment. Mais à petite dose, par contre, les effets, on n'est plus très sûr des mécanismes qui peuvent s'enclencher à cette échelle-là. Au point qu'il y ait même une théorie qui s'appelle la théorie de l'Hormez, qui dit qu'au contraire, et c'est un peu le principe avec la radiologie, qu'au contraire, de très faibles doses de radioactivité vont être bénéfiques pour la santé. C'est impressionnant, moi ça m'a impressionné aussi de me rendre compte que le degré d'incertitude qui reste et des gens qui sont pas d'accord, c'est quand même très troublant, quoi. Parce que c'est à la fois des théories scientifiques, mais par exemple, nous, on y est confrontés, là, par exemple, avec ce collectif, là, une des premières fois, où c'est comme une trappe qui s'ouvre sous les pieds. On va dans la région de Fukushima, on prend un hôtel. Dans les hôtels japonais, souvent, il y a des bains publics, bains pour les hommes, bains pour les femmes, très chaud. Et on arrive dans le bain pour les femmes et on voit que c'est un bain au radon. Donc le radon, c'est le gaz du radium. Donc il y a une pierre qui est radioactive dans le bain. Et ça, c'est... Et il y a la liste de tout ce que ça... Tous les effets bénéfiques de cette eau-là, très légèrement radioactive, pour la santé. Et du coup, là, c'est ce sentiment de dire, je comprends pas, on est à Fukushima, on est quelques années après la catastrophe, les gens savent comment cette chose-là est possible. On a l'impression d'un retour sévère, direct, au 19e siècle, dans cet autre moment de la radioactivité, où on associait à la radioactivité des vertus quasi magiques, en fait, voilà. Et ça coexiste, voilà. Et ça renvoie au fait que dans le champ scientifique, les choses ne sont pas réglées. Et probablement qu'on est pile à un endroit où ça pourra pas être réglé. Parmi les derniers développements scientifiques, là, il y a une autre théorie où suivant cette théorie, c'est au contraire de très faibles doses de radioactivité, un peu en continu. Ce qui est le cas, par exemple, dans la Hague, dans des endroits où il n'y a pas eu de catastrophe, encore. Mais il y a des tas de petits incidents dans l'échelle de... des infrastructures nucléaires, enfin des opérateurs nucléaires. Et il y a eu des petites fuites quand même dans les années 70, 80, voilà. Et donc les gens savent qu'il y a un peu. On en retrouve, on sait que telle rivière, à tel endroit, enfin voilà, qu'il y a des lâchers qui n'auraient pas dû être, enfin voilà. Et donc là, suivant cette dernière théorie, quand t'as un tout petit peu, mais pendant très longtemps comme ça, c'est-à-dire à l'échelle d'une vie. En fait, c'est ce que ton corps prend, c'est tellement à bas bruit, tellement bas, en fait, que le mécanisme dont on est équipé par ailleurs, qui est un mécanisme de réparation des cellules qui peuvent être atteintes dans des tas de circonstances, ce mécanisme-là se déclenche pas. Voilà. Donc, ça, c'est pas très optimiste ce que je dis là, mais... Voilà, c'était pour faire un peu le panorama général de tout ce qui, de toutes les théories qui sont encore au travail parmi les scientifiques.

0: la petite blanche dans du poil sous les bras.
1: On ne sait pas grand-chose. On voit bien les similitudes entre Hiroshima, Nagasaki, Tchernobyl, Fukushima et tant d'autres événements catastrophiques liés au nucléaire. Mais on voit aussi toutes les différences dans la propagation, les concentrations, les dommages collatéraux. Finalement, les explosions se produisent et on survit. Alors, au lieu de faire croire à des accidents improbables qui ne devraient jamais arriver, eh bien, on fait accepter aux populations que désormais c'est une possibilité comme une autre d'avoir un accident nucléaire ou de recevoir une bombe sur la tête. On va juste discuter de ce qu'on fait quand le pire arrive, puisqu'on sait désormais que le pire arrive de temps à autre. Alors on va tergiverser pour savoir où est-ce qu'on mettra la frontière, où est-ce qu'on dira « bah ici, la radioactivité s'est arrêtée, vous vous inquiétez pas, là par contre, attention ». La nouvelle doctrine, c'est « le pire n'est plus si pire, finalement ».
2: C'est vraiment, pour moi, ce que j'ai découvert en suivant les gens pendant toutes ces années, quoi. C'est de réaliser que très probablement à Towa, cette question de la contamination allait pas être une question de vie ou de mort. Les gens sont pas en train de se choper des cancers de la thyroïde. C'est pas si colossal. Il y a une augmentation, mais c'est pas si colossal. Ce qui a été mis en péril, c'est la relation qu'on entretient avec toutes ces choses. Donc on a parlé de la mesure, les gens font ça pendant des années, et une année je reviens et je me rends compte qu'en fait les gens sont moins préoccupés, sont toujours préoccupés de mesures, mais sont plus, se conduisent plus comme des naturalistes ou des éthologues. Ils regardent le comportement, c'est-à-dire ils enquêtent, ils ont commencé à essayer de comprendre comment se comporte la radioactivité, le césium. Voilà. Et donc c'est plus comme on a affaire à un animal qu'on ne voit pas, on ne voit que les traces. Et il faut comprendre comment la radioactivité, elle se déplace, à quoi elle s'accroche, comment on peut la fixer, comment elle stagne à certains endroits, comment elle va être remise en mouvement par les intempéries, un typhon, comment elle va être saisie par des environnements, chaque fois spécifiques. Donc la radioactivité, telle dose de radioactivité dans une rizière, ça fait pas la même chose que la même dose de radioactivité dans une forêt ou dans une rivière. Les gens comprennent qu'il va falloir tout distinguer, tout discriminer et faire une enquête dans la rizière, dans la rivière, dans la forêt, et là je te parle d'environnement, et dans la forêt il va falloir voir la radioactivité avec tel type d'arbre, tel sol, tel type d'écorce, tel type de croissance d'arbre, et dans la rizière il va falloir voir le rapport de la radioactivité avec tel type de riz, avec la racine du riz, du plant de riz, avec la feuille du plant de riz, avec la tige du plant de riz, à chaque fois c'est différent. Et donc il n'y a pas un péril sanitaire imminent, et en même temps, les gens, ils ont été mis dans une situation où d'un coup, la continuité entre toutes ces choses, c'est-à-dire le fait de, on ne passe pas notre temps à s'interroger sur le lien entre chacune des choses qu'on côtoie, qu'on touche, etc. Et là, d'un coup, les gens doivent... Plus rien ne devient innocent, quoi. Enfin, il n'y a plus ce sentiment de continuité de l'existant, de l'existant, et donc de l'existence, quoi. Tout ça est mis en péril, vraiment.
1: Les habitants de ces zones grises deviennent experts de leur expérience de vie singulière, d'une vie avec la radioactivité. Ils étudient ce qu'il se passe, ils deviennent chercheurs, ils mettent ainsi en lumière la connexion du vivant, les interconnexions de tous les vivants. Suivre le chemin de la radioactivité, c'est aller du ciel à la terre, des racines aux bactéries, de l'eau à la pierre, de notre peau à notre intestin, tout y passe, tout est poreux à la radioactivité. Comme si cet état de fait permettait aussi une opportunité nouvelle de voir ces connexions, de mieux les comprendre, de repenser notre lien aux autres et au territoire. Au final, on pourrait presque se dire la vie perdure, ça va quoi.
2: C'est vrai que ce dont tu parles, c'est quelque chose avec laquelle je me suis moi-même battue beaucoup dans le livre. Et parce que je voulais pas du tout banaliser, donner l'idée que ce qui se passait à Towa, c'était de l'ordre du banal, que c'était de l'ordre de la réparation, puis ça va, quoi. Enfin, on prend un peu sur nous, hop, hop, hop, et puis... Mais il fallait bien que j'entende aussi M. Ono qui disait, quand même... Toutes ces années, c'était quand même passionnant. J'ai rencontré plein de gens, des tas de scientifiques qui sont venus chez moi. Ça serait jamais passé s'il n'y avait pas eu la catastrophe. Puis on s'est mis au travail et puis on s'est soudés. Toute la communauté s'est vraiment soudée. C'est comme un électrochoc. Et on a fait plein de trucs ensemble. Ça a relancé la communauté, le faire communautaire. Et il y a des belles choses qui naissent de ça. Voilà. Et je me disais, comment je vais faire pour raconter ça sans qu'on puisse imaginer que ça va, quoi, une catastrophe nucléaire, franchement, ça va, quoi. Voilà. Ça a été un peu dur au début, mais ça va aller. Et donc, il y a beaucoup de choses qui ont été écrites sur Tchernobyl, sur Fukushima, sur d'autres catastrophes nucléaires et sur d'autres catastrophes de pollution aussi, d'ailleurs. Et parfois, il y a des manières de dramatiser qui me semblaient pas tout à fait justes. Sur les catastrophes nucléaires en particulier, on a un imaginaire qui est super nourri déjà. Il y a des tas d'images qu'on a en tête. On dit Tchernobyl, on dit zone interdite. On a tout de suite un imaginaire qui se met en action, quoi. Voilà. Et donc il y avait l'idée non plus de pas utiliser de ce registre-là. C'est pas qu'il est faux, c'est qu'il dit pas tout. Et donc l'idée là dans le livre, c'était aussi de mettre de l'attention à d'autres endroits, comme tous ces moments d'enquête là à toute petite échelle sur cette histoire d'écorce d'arbre où on découvre qu'en fait les chênes c'est moins bien que les bouleaux parce que l'écorce elle est toute crénelée et que ça devient des réservoirs à radioactivité et qu'il va falloir repenser la totalité de la gestion forestière en fonction de cette nouvelle, c'est juste en fonction du type de la peau des arbres, l'écorce des arbres, quoi. Et donc, moi j'ai essayé de faire porter l'attention à ces endroits-là pour pas qu'on imagine que c'est trop cool.
1: Ce que raconte Sophie Houdard dans ce territoire qui, comme une pulsation, c'est l'intelligence et la variété du vivant. Mais c'est vrai qu'on est parfois dubitatif. On se demande comment est-ce possible, après Hiroshima et Nagasaki, que le pays se soit lancé dans le nucléaire, quand bien même il est dit nucléaire civil. Bon, ça reste du nucléaire. Mais on oublie, on passe à autre chose, comme dans la vie en général.
2: Ce qui m'a intéressée, parce que je m'intéresse beaucoup aussi à l'anthropologie des sciences et à l'histoire des sciences, enfin, comment les savoirs s'établissent, se stabilisent, se fabriquent, évolue, etc. Et là, il y a deux choses qui m'ont vraiment intéressée et pour compliquer, l'idée c'est toujours de compliquer l'affaire. Et donc là, ça amène à faire une enquête aussi de type plus historique, à la fois sur qu'est-ce qui s'est passé après Hiroshima et Nagasaki, comment en fait des politiques, aussi des politiques culturelles très fortes, ont tout fait, et pas seulement japonaises, et bien aidées par les Américains, pour dire nucléaire civil et nucléaire militaire, ça n'a aucun rapport. Voilà. Et donc, toutes les années 50, au moins, sont dévolues à ça. Il y a des expositions, il y a des films, il y a Astro Boy, enfin, il y a tout ça, qui fait que c'est des campagnes vraiment de publicité, d'information, tout ça. Et donc, qui fait qu'on construit dans le temps la possibilité pour un pays, des gens, des personnes, de croire en l'énergie de l'avenir, l'énergie nucléaire, c'est l'énergie de l'avenir, et faire le deuil de cette histoire, militaire, le nucléaire militaire, c'est lié à la défaite, c'est lié aussi, il faut se repentir, hein, c'est vraiment un moment... très dur de l'histoire japonaise. Et tout a été fait pour déconnecter ces deux histoires. Voilà. Par ailleurs, un autre élément historique qui fait que ça complique l'histoire, c'est, ça m'a passionné aussi, c'est l'histoire de la géologie et l'histoire de la sismologie. Et de réaliser qu'en fait, au moment où les projets de centrales nucléaires se développent au Japon, la théorie des plaques tectoniques n'est pas encore officialisée au Japon. C'est très tard. Alors même en Europe, même en aux États-Unis, hein, c'est les années 60, premier article, c'est les années 60. Et au Japon, il y a des tas de controverses, qui sont des controverses scientifiques, qui n'invalident pas cette théorie-là avant au moins 20 ans plus tard. Et donc, c'est pas du tout pour excuser TEPCO ou excuser le fait qu'il y a eu des bourdes énormes parce qu'il y avait un paléo-sismologue, quelqu'un qui avait travaillé sur l'histoire de la sismologie, des tremblements de terre, très très très très ancien, qui était allé voir TEPCO en disant « il faut relever les digues, on a trace maintenant, on sait, etc. » Et voilà, ça s'est pas fait, ça a été négligé. Il y a comme aujourd'hui encore, il y a des cas de négligence, alors que maintenant, quand même, on sait que... Donc, ça n'excuse rien. Mais ça complique l'histoire. C'est-à-dire, quand même, voilà, il faut considérer que... Enfin, moi, j'en revenais pas que ce soit si tardif, cette histoire de plaque tectonique. Et avec tout ça, va l'idée que les sciences de la Terre sont très liées à l'histoire nucléaire, nucléaire militaire, voilà. Le développement des instruments en physique de la Terre, et notamment en sismologie, ça prend un coup de boost énorme pendant la guerre froide, parce qu'il s'agit de pouvoir distinguer un essai nucléaire d'un tremblement de terre. Donc c'est vraiment le nucléaire qui investit massivement dans l'histoire de la sismologie, par exemple, dans les sciences de la Terre. Enfin bon, tout ça, c'est encore une fois, c'est pas pour chercher des excuses, c'est pas pour amoindrir ce qui s'est passé, c'est au contraire pour faire comprendre que ça a une histoire beaucoup plus longue et des ramifications beaucoup plus profondes, en fait. C'est lié à l'histoire de notre modernité, c'est lié à l'histoire de notre rapport à l'environnement, à la Terre, à notre place sur la Terre. Enfin, voilà, c'est une histoire très, très lourde, quoi. Une des choses qui, pour moi, a été une leçon forte, c'est sur justement ce qui peut ou non s'apprendre d'une catastrophe. Donc le livre finit un petit peu là-dessus, sur Monsieur Ono qui me dit « S'il arrive une catastrophe nucléaire chez vous, je pourrais vous donner quelques tips, quelques conseils. » Et en même temps, ce qui fait comprendre, c'est qu'il faudra qu'on refasse tout le chemin, quoi. Que ça ne va pas être clé en main. Et que les solutions qu'ils auront, eux, essayé laborieusement de trouver, de mettre en place, de stabiliser, il y a de grandes chances qu'elle ne marche pas chez nous et qu'il faudra qu'on arrive à nos propres conclusions en ayant refait tout le travail d'enquête qu'eux-mêmes ont accompli. Et pour moi, c'est en fait un des points d'aboutissement de cette enquête-là, mais c'est le point de départ aussi de ce sur quoi je suis en train de travailler maintenant et qui m'amène d'une certaine façon dans la Hague, en Normandie. Je suis pas en train de comparer Fukushima et la Hague, mais dans cette histoire très dense dont on a parlé, très longue aussi, le fait de pouvoir concevoir que des choses sont comparables, qu'on va pouvoir gérer, avoir des modes de gestion, un management des catastrophes nucléaires, avec une capitalisation d'une catastrophe qui va servir à une autre, etc. Ça, c'est quand même le mode de gestion qui est à l'œuvre et qu'on voit, voilà, en France, on a un plan de gestion, un plan d'évacuation qui a pris en compte, mais évidemment, la catastrophe de Fukushima qui s'est servi de Fukushima comme d'un laboratoire et qui paramètre un certain nombre de décisions au regard de ce qui s'est passé. Voilà. De comprendre cette chose-là, qu'il y avait d'une part, du point de vue à hauteur des gouvernements, des choses qui se préparent, des scénarios qui sont établis et pour lesquels c'est bien utile d'avoir des catastrophes. Et puis la catastrophe telle qu'elle est vécue, voilà, dans l'expérience des personnes, dans l'existence des personnes, et avec toutes ces choses qui sont irréductibles, pas reproduisibles, il n'y a pas de raccourci possible. Voilà. Et donc pour moi, ça ouvre des tas de questions sur comment est-ce qu'on a pu imaginer ça. On n'est pas du tout sorti de ces affaires-là, vu les politiques qui sont menées actuellement. Alors moi, je trouve qu'il y a quelque chose à avoir en tête, quoi, sur ces questions-là, quoi.
1: Oh non, crotte, zut, le temps a filé et moi j'avais encore envie de vous dire plein de choses. Bon, ben je vous dis juste que le Japon est entré dans l'ère de la belle harmonie. C'est tout ce que je souhaite aux Japonais et à nous aussi d'ailleurs, parce qu'en ce moment, l'harmonie sur Terre, c'est pas flagrant avec ou sans nucléaire. Alors profitez, respirez, abreuvez-vous d'air pur tant qu'il y en a. Moi je vous quitte avec les poils de Sophie Houdard, mais on se retrouve très bientôt sur la FM et puis d'ici là, en podcast sur le net.
2: Mes poils, je fais ce que je peux pour les laisser libres. 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plusieurs années, et le moment où je me suis rendu compte de ce que devaient éprouver les hommes avec leurs poils sur les jambes, c'est le vent qui passe sur les poils et qu'on n'éprouve pas du tout 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
2: Parce que l'opéra est attaché à l'expression des passions, on y trouve une grande gamme pour exprimer le désir, mais aussi des passions tristes comme la jalousie, l'affliction. Mais au cœur de ces passions tristes, les situations qui prêtent à pleurer pourraient affliger plus ou moins et mettre leur victime dans un état possiblement suffocant, peu propice donc à la douce expression d'un long lamento. Dans Une philosophie des sanglots paru aux éditions Rivage, la philosophe Estelle Ferrares se rétracte face à quelque esthétique des pleurs en affirmant qu'il faut abandonner l'idée d'une utilité des sanglots et même renoncer à les observer du point de vue de leur efficacité sur le monde. Pour ce numéro sangloté de Métaclassique, nous sommes installés au salon Marguerite Long de la bibliothèque Lagrange Fleuret, en compagnie d'Estelle Ferrares, du musicologue Bertrand Porot et du chanteur Marc Moyon, que nous écoutons pour commencer dans Tutti il di Piengo, un sonnet de Pétrarque mis en mélodie par Caccini.

0: Bonjour Marc Moyon.
1: Bonjour.
0: Quand on vous entend à l'instant avec Angélique Moyon au Théorbe faire après avoir dit la grimace, c'est donc le veut dire que vous sanglotez.
1: Ben, en tout cas, c'est l'utilisation d'un des outils ornementaux de Caccini, le trillo, qui est un ornement un peu qui nous permet de faire plein de choses et entre autres de sangloter, oui, un peu. Je l'espère, en tout cas.
0: Vous avez chanté exactement le même poème, mais avec une ligne vocale dessinée par un certain Jacopo Peri, qui est un exact contemporain de Caccini et de Monteverdi, du reste. Oui. Peut-être on va écouter le même passage.

0: Voilà, donc là, il utilise complètement autre chose, une grande montée chromatique, créant plein de dissonances. Donc, c'est vraiment intéressant parce que, voilà, ils vivent exactement au même endroit, à la même époque, et ils utilisent des outils complètement différents pour exprimer ces larmes et le fait de pleurer. Et c'est pareil pour le début, quand Caccini fait « tutto il piango », donc il utilise un ornement que lui appelle « exclamazione », qui pourrait être utilisé aussi pour la joie, par exemple. Mais ça dépend comment on le forme. Et puis là où Peri fait « tutto il piango », avec un grand intervalle, comme une espèce de dépression, voilà, c'est vraiment une manière un figuralisme très différent en fonction des envies et des personnes.
1: Ce qui est curieux, c'est que donc il y a un code, mais il n'y a pas vraiment de normes, puisque d'un compositeur à l'autre, et dans un contexte historique tout à fait identique, on peut avoir des façons si différentes de...
0: Oui, ben d'autant plus que là, le contexte est particulier parce qu'au début du XVIIe à Florence, c'est vraiment un vrai laboratoire expérimental avec ces camerate où en fait on réfléchit un peu à une nouvelle forme de musique. C'est vraiment eux qui vont créer l'opéra quelque part, hein, en définissant ce nouveau style du recitar cantando, donc parler et réciter, ce qui permet aussi d'avoir une déclamation qui soit... très proche et enfin plus efficace en termes émotionnels en fait. C'est vraiment l'idée de pouvoir exprimer au plus proche les passions humaines et donc voilà, c'est des expérimentations tout ça. Donc évidemment c'est normal qu'ils aillent dans plusieurs sens différents.
1: Les historiens de la musique nous disent que c'est cette génération qui invente la mélodie accompagnée, c'est aussi un mouvement de sortie de la polyphonie qu'on avait instituée au XIVe siècle.
0: Exactement, c'est-à-dire qu'enfin le poète... est seul à dire je. Avant, on était cinq à dire je.
1: Ouais.
0: Et donc, il y a quand même une forme d'incarnation plus précise et de crédibilité, entre guillemets, de cette personne qui, tout d'un coup, dit je pleure et elle est seule à pleurer au lieu du madrigal où ils sont cinq ou six.
1: Mais précisément, si on est aussi à un moment de réunification de la poésie et de la musique, on ne devrait pas avoir à mettre autant de fioritures sur le texte.
0: Alors oui, après, c'est vraiment des... Vous avez entendu que Peri est beaucoup plus sobre que Caccini, par exemple. Donc après, c'est vraiment
1: beaucoup plus solidaire de Pétrarque.
0: Oui, oui, si. Mais en fait, c'est aussi, je trouve, une période très, très intéressante parce que le fait de rendre ce répertoire solistique va aussi permettre de développer une personnalité du chanteur qui va devenir le fameux chanteur d'opéra avec son ego démesuré. Mais en fait, je pense que c'est vraiment là que ça se crée où tout d'un coup, l'interprète a beaucoup plus de liberté et peut vraiment s'exprimer beaucoup plus librement aussi. Dans une polyphonie, vous êtes plus contraint, évidemment.
1: Parce que le mot figuralisme, il est plus ou moins synonyme de madrigalisme, c'est-à-dire que c'est bien dans le genre madrigal que se prépare ce répertoire de figures.
0: Oui, complètement. Il y a une vraie filiation. Hein. C'est vraiment, on va utiliser ce matériel-là, mais en le développant et en le personnalisant énormément. Et c'est ce qui va donner après vraiment ces personnalités de chanteurs. Et je pense que justement, Caccini et Peri étaient deux superstars parce qu'ils étaient vraiment très différents et qu'on allait les écouter pour des raisons différentes aussi.
1: Bonjour Estelle Ferrarez.
2: Bonjour.
1: Vous mobilisez Diderot qui explique que l'homme animé d'une grande passion manifeste celle-ci non pas par des discours, mais avec des cris, des mots inarticulés, des voix rompues, quelques monosyllabes qui s'échappent par intervalles. Je ne sais quel murmure dans la gorge entre les dents, dit Diderot, ça veut dire que l'émotion met en péril l'expression.
2: Absolument. En tout cas, c'est l'émotion, pour autant qu'elle va donner lieu à ce que j'appelle des sanglots, mais de manière générale à toutes les formes de suffocation. Hein. C'est-à-dire que ce qui fait une différence, l'usage du diaphragme, le fait que le diaphragme commence à convulser ou à avoir un spasme. Et là, effectivement, c'est quelque chose qui va se porter à l'attaque de la parole, qui va la rendre difficile, voire qui va la rendre impossible.
1: Vous dites vous-même au moment de sangloter, ouais, ma respiration est entravée, une sensation d'étranglement me saisit au larynx, certains de mes muscles se contractent violemment. On ne devrait donc plus être disponible à l'expression naturelle de ce qu'on est en train de ressentir. Enfin.
2: C'est ça, c'est-à-dire que par ailleurs il est possible de lutter, c'est parfois ce qu'on fait, donc de quand même continuer à entretenir le flux de l'expression, mais c'est quelque chose qui déjà est épuisant et la plupart du temps qui nous amène à renoncer à le faire. Quand il y a des sons qui sortent, en fait, ce sont des sons assez grotesques. Vraiment, le logo, c'est-à-dire le fait de mettre en mots de la raison est complètement abolie, attaquée par le sanglot. Et en même temps que la raison, c'est ce que j'essaye de dire, quoi. Enfin, en même temps que le langage, c'est la raison, donc c'est la pensée qui se retrouve hachée, voire impossibilisée complètement par cette attaque du diaphragme sur un certain nombre de facultés humaines.
1: La suffocation réalise une saturation de mon expérience. Vous parlez d'une saturation par l'impuissance que l'on ressent au moment où on se trouve pris par le sanglot.
2: Oui. En principe, on sanglote dans des situations d'impuissance, c'est-à-dire face à un deuil, à une rupture, à un échec. Et donc, on a fait l'expérience de la limite de ces puissances. Et ce qui se passe, c'est que le corps va redoubler cette impuissance. C'est pour ça que je parle de saturation. C'est enfin rien d'autre que cette impuissance, précisément parce que ce qui peut-être nous permettrait de remettre un peu de sens dans ce qui vient de se produire, soit le langage, soit la pensée, ben ceci est également attaqué. Donc en fait, il y a une sorte d'action du corps pour nous obliger en fait à regarder et à n'être que cette impuissance, d'où cette espèce de saturation, mais qui est aussi une saturation corporelle, hein. C'est-à-dire que notre expérience se limite à ça, nous ne sommes plus que des sanglots, et nous sommes même suffoqués, c'est-à-dire que tous les flux sont interrompus par cette attaque qui vient du diaphragme.
1: Mais cette épreuve de l'impuissance, elle n'est pas tant que ça une découverte, parce que vous précisez bien qu'on a alors une espèce de contact, de prise avec cette impuissance, mais qu'on la connaissait, on savait qu'on était impuissant, sauf que là, on en fait l'épreuve corporelle.
2: C'est-à-dire qu'on on l'apprend autrement. C'est une des thèses que je défends, c'est-à-dire que au fond, on apprend à connaître sa impuissance, on en fait une expérience d'une toute autre texture que si on y réfléchit calmement. J'allais dire, bon voilà, je regarde ce que j'ai fait de ma vie ces dernières années, et puis j'en arrive à la conclusion rationnelle que oui, je me suis arrivé au bout de ce que j'aurais pu faire. Bon, là, on le connaît différemment, et il y a une sorte de... C'est pour ça que certains corps sont davantage disposés que d'autres à sangloter, parce qu'il y a des traces en fait qui sont déposées, non pas où on aurait des souvenirs précis, mais en fait j'utilise un vieux concept qui vient de la tragédie, qui est la nagnorisis, dont parle Aristote, donc pour renvoyer à tous ces moments dans les pièces grecques où en fait un personnage en reconnaît un autre qu'il a connu par le passé mais qui est devenu complètement différent. Il y a ce moment en fait de révélation soudaine, ce qui est souvent en fait très charnel, au sens qu'il va supposer un toucher, qu'il va supposer un choc, c'est rarement quelqu'un qui explique à l'autre voilà qui il est. C'est toujours quelque chose qui permet une reconnaissance. Et en fait, je crois qu'il y a dans le sanglot quelque chose de cet ordre, au sens où je sais à nouveau cette impuissance et j'ai déjà fait cette expérience. Donc mon champ de connaissance, si on peut appeler ça comme ça, cette connaissance qui reste toute corporelle, se réouvre, cet état se réouvre et puis va se refermer dès lors que les sanglots s'arrêtent et que je retourne à un mode de pensée beaucoup plus articulé.
1: Mais alors l'anagnorisis, ce concept aristotélicien, semble en attaquer un autre qui est celui de catharsis, parce que du coup il n'y a plus la circulation tranquille d'une émotion qu'on vit pour l'apaiser, quoi.
2: Oui, c'est une lecture que je me refuse à avoir en fait sur à propos des sanglots, c'est-à-dire qu'il y a souvent cette espèce d'argument d'une sorte de soulagement qui serait réalisé par ce phénomène particulièrement violent. Bon, d'une part, c'est quelque chose qui n'a pas été objectivé par les neurosciences, tout simplement. C'est-à-dire que quand on regarde ce qui se passe après une crise de sanglots, rien ne se passe dans les différents hémisphères qui permettraient de dire voilà, là maintenant il y a sécrétion de quelque chose qui va m'apaiser. Donc bon, déjà ça n'a pas été objectivé. Et puis de manière générale, j'essaye de m'inscrire en faux contre toute explication, on va dire fonctionnaliste des sanglots, au sens où les sanglots auraient une fonction qui serait par exemple déterminé par l'espèce humaine, mais on peut aussi voir quelque chose de plus élaboré, et que finalement ce serait la manière dont les sanglots, dont l'espèce humaine aurait affronter un certain nombre de difficultés, à s'adapter de manière très physiologique à des épreuves extrêmes.
1: On va y revenir, comme ça met en cause même la pensée darwinienne des larmes. Vous écrivez le motif du sanglot comme pauvre ruse du sujet qui se préserverait du pire et optimiserait le peu qu'il lui serait possible de faire dans une situation contrainte, semble peu tenable. Bertrand Porot, bonjour.
3: Bonjour.
1: Vous êtes musicologue, vous vous occupez beaucoup du répertoire que l'on dit baroque, et effectivement, dans l'opéra baroque que Marc Moyon chante quotidiennement, il y a beaucoup de pleurs qui se trouvent justement en représentation, qui visent pour le coup la catharsis.
3: Oui, oui, bien sûr, parce que dès le début de l'opéra, comme Marc l'a mentionné, existe une séquence qui est extrêmement courante, c'est le lamento. Mais ce lamento, il a aussi une filiation parce que il vient de la pastorale dramatique, hein, ou des romans, c'est-à-dire des pièces de théâtre ou des romans qui mettent en scène des mondes de bergers, mais des bergers idéaux. C'est le mythe d'un âge d'or où on vivait au contact de la nature, et ces bergers donc sont préoccupés par leurs relations amoureuses. Et dans les relations amoureuses, il y a toujours, comment on pourrait dire, des petits incidents et donc, qui provoquent des pleurs, des lamentations. Alors, les premiers opéras, bien sûr, l'Orfeo de Monteverdi même, présentent des scènes pastorales. Donc, ils reprennent de la pastorale dramatique, ils incluent des scènes de lamento. Et ce lamento va passer aussi en France. Mais sous le nom de plainte, et on l'a francisé, on l'a adapté au style français, mais la filiation est vraiment, vraiment italienne. Et dans l'opéra Lulliste, puisque c'est Lulliste qui a, il n'a pas inventé l'opéra, mais qui a créé ce qu'on appelle la tragédie en musique, il reprend ces séquences de plaintes extrêmement dramatiques, mais dans un autre contexte, un contexte plus héroïque, parce que le genre était à la gloire du règne de Louis XIV. Enfin, disons qu'il devait refléter les vertus héroïques et les vertus du roi à travers des héros idéaux. Mais il y a cette séquence empruntée à la pastorale. Et ce qui est emprunté à la pastorale aussi, c'est qu'il y a beaucoup de divertissements qui sont dans cet esprit-là. Et ça existait déjà dans la comédie-ballet, parce qu'il y a une pastorale dans Les Amants magnifiques, où il y a un lamento. Alors, ce qui est très intéressant, c'est que Lully y élabore ses outils de rhétorique musicale à propos des pleurs, des sanglots.
1: Et essayons de mettre l'oreille dessus avec un extrait d'un de ses opéras qui s'appelle Assis et Galatée, qui d'ailleurs qu'il compose indépendamment de Louis XIV.
3: Ah oui, alors ça c'est très particulier, cet opéra, parce que Lully a subi la défaveur du roi à cause de sa conduite. Il était homosexuel, mais affirmé, hein, donc c'était affiché.
1: C'est une de ses liaisons qui lui a valu
3: d'être ruiné. Et le roi l'a écarté de la cour. Il l'a chassé de la salle du palais royal. Il n'avait plus de salle. Il avait toujours le privilège. Et il s'est rapproché d'un foyer. C'est celui du duc de Vendôme, qui était lui-même homosexuel et libertin, qui a donc pu le protéger, favoriser d'autres créations. Et Assis et Galatée, c'est le dernier opéra de Lully.
1: Donc c'est le duc de Vendôme qui lui en passe la commande.
3: Oui, pour les fêtes.
1: Et donc on entend à l'acte 3, scène 7, Galatée, effectivement, dire sa peine avec tout ce qu'il faut de rhétorique pleureuse.
3: Oui, parce qu'elle se plaint de la froideur d'Assis, enfin de son amant, qui malheureusement, ensuite, va être écrasé par un rocher, par le géant Polyphème.

0: Ambroisine Bray dans le rôle de Galatée, dans la version dirigée par Christophe Rousset, des talents lyriques de Assis et Galatée de Lully. Bertrand Borot, qu'est-ce que c'est que la catabase?
1: Ah oui, ça c'est une figure de rhétorique. Alors, qu'on peut dire, c'est que la musique est envisagée à l'époque selon les modèles de l'art du discours. C'est l'abbé Batteux qui le dit. Et donc, dans l'art du discours, il existe des figures qui sont capables d'exprimer des passions, des sentiments. Et donc, dans la catabase, c'est une descente mélodique qui, en général, dans la musique baroque, est expressive de moments dépressifs, tristes. Souvent, c'est le symbole de la mort, de la chute aux enfers.
0: Ah oui, ça, c'est un groupe funéraire, c'est-à-dire le lamento avec la basse.
1: Mais là, il y a quelque chose de particulier. C'est ici, vous aviez on a entendu vers la fin une petite descente mélodique et qui est aussi employée pour évoquer les rivières, les fleuves, comme dans le sommeil de Renaud. Vous avez des descentes avec des crochets par deux. Et donc, il y a une analogie entre les rivières qui coulent et les pleurs qui coulent sur le visage.
0: Ah oui, alors c'est ça le problème, Marc Moyon, c'est qu'un figuralisme en remplace un autre en fait. Oui, c'est-à-dire qu'on a le même la même figuration musicale de l'eau qui coule et des pleurs.
2: Oui, et après c'est notre travail de le faire, de le rendre crédible, je pense vraiment. Oui. Mais je dois dire que je suis vraiment hyper content d'être là, parce que vraiment c'est très enrichissant ce qu'on écoute là. Merci beaucoup à vous, parce que c'est vrai que dans notre travail justement d'essayer d'exprimer des choses qui sont difficilement exprimables comme le sanglot justement et dans le fait de styliser aussi ces expressions, donc nous on a tout un attirail en particulier dans la musique baroque avec les agréments qui sont justement une autre couche de rhétorique. Dans tous ces agréments, ce qu'on appelle les agréments, donc les ornements en musique française, on n'a pas le sanglot, on l'a qu'une fois chez Monteclerc dans un traité en 1728. Avant, on parle d'accent plaintif, de plainte, de port de voix qui permettent de faire des gémissements, etc. Et on a ce sanglot. Et justement, j'avais envie de vous lire la définition de Monteclerc du sanglot.
0: Avec plaisir. Est-ce que musicalement, vous pouvez spoiler et nous dire si ça ressemble au tri de Caccini de tout à l'heure?
2: Pas du tout.
0: Ah, justement.
2: Pas du tout. Ça ressemble à ce que décrit Estelle. C'est ça qui est très intéressant. Ah. Il semblerait, par le terme de sanglot, que cet agrément ne devrait servir que dans les gémissements. Cependant, on s'en sert pour exprimer plusieurs passions opposées les unes aux autres. Le sanglot est un enthousiasme qui prend son origine dans le fond de la poitrine et qui se forme par une aspiration violente qui ne fait entendre au dehors qu'un souffle sourd et suffoqué. Le sanglot prévient la vive voix avec laquelle il se lie étroitement, et lorsque la voix s'est étendue, suivant la valeur de la note, ou suivant la force de la passion, elle finit presque toujours par un accent ou par une chute, qui sont deux autres agréments. Le sanglot s'emploie dans la plus vive douleur, dans la plus grande tristesse, dans les plaintes, dans les chants tendres, dans la colère, dans le contentement et même dans la joie. C'est intéressant. Il se pratique presque toujours sur la première syllabe du mot « hélas » et sur les exclamations « ah » et « oh ». Et c'est intéressant parce que justement, ces exclamations « hélas »,« ah »,« oh », c'est vraiment des choses qui interviennent dans le discours quand on n'a plus de mots pour exprimer ce qu'on veut dire. Et donc, on se met à faire « ah ». Et justement, c'est le moment. Enfin, c'est pour ça que je trouvais ça vraiment que ça vibrait très fort avec ce que disait Estelle plus tôt, parce que c'est vraiment l'incapacité de pouvoir dire son émotion. Et donc, on utilise ces interjections. Et il préconise de faire cette inspiration, de la rendre sonore. Et c'est vrai que c'est quelque chose qui est assez peu usité chez les chanteurs, parce qu'on a toujours, on nous a appris à respirer bien tranquillement avant de commencer à chanter. Mais je trouve justement cet ornement-là très intéressant, parce que finalement, en effet, c'est un moment d'impossibilité expressive, mais quelque part, on lui rend une forme d'expression avec cette chose qui est totalement antivocale, en fait, quelque part.
0: Mais c'est une forme d'expression qui prend soin de ne pas être trop verbale, précisément.
2: Exactement, parce que c'est vraiment du non-musical et du non-verbal, et c'est ça qui est très intéressant.
0: Pour mimer la suspension de l'activité conceptuelle, en fait, ça ressemble à ça.
2: Parce que c'est vrai qu'on a les accents dont il parle, qui sont vraiment « ah », où en fait on quitte la voix un peu, on sort de sa ligne vocale, ou la chute « ah », où aussi on se permet de se répandre un peu. Et c'est vrai que ça, ce sont des agréments vocaux, enfin qui sortent un peu de la ligne vocale, mais qui sont quand même sonores, alors que le sanglot est vraiment quelque chose qui est que de la respiration, en fait. C'est pour ça que ce mot de diaphragme tout à l'heure parlait à mon cœur, parce que c'est vrai que c'est vraiment ça, pour le coup, c'est vraiment respiratoire, quoi.
0: 1728, ça veut dire qu'on est quand même presque 50 ans après Assis et Galatée, où vous, Bertrand Poirot, vous avez été relevé les A et les E, justement,
1: oui, mais c'est exactement dans le même état d'esprit, c'est l'écriture musicale qui nous le donne. Et moi, j'emploie le terme d'exclamation, mais en fait, c'est un terme... En France, il n'y a pas eu de théorisation de la rhétorique musicale, c'est plutôt les Allemands. Mais si on compare les partitions, en fait, on peut employer la terminologie allemande, et c'est Pierre-Alain Clerc qui a fait un peu un compendium sur cette terminologie. Et donc, le sanglot de Montéclair peut s'appeler aussi exclamation, et en fait, c'est chez Lully, c'est une rupture de la mélodie avec des grands intervalles, une octave, par exemple, un tim, et c'est sur des termes de non-sens, c'est-à-dire « ah, oh, hélas ». Et moi, ce que j'avais évoqué dans ma recherche, c'est que c'était tout d'un coup, dans ces moments-là, c'est l'éruption du physique, du corps, hein, parce qu'il n'y a plus du tout de... y a une rupture vocale importante, mais il n'y a plus de sens non plus.
0: Vous aviez cité tout à l'heure l'abbé Batteux, Charles Batteux, qui, en 1746, publie les Beaux-Arts réduits à un même principe. Et il se trouve que cet abbé Batteux, il nous prévient que l'opéra, en tant qu'il est inspiré du genre pastoral, est un genre dans lequel les passions doivent être présentes, mais de façon relativement édulcorée. Il écrit qu'on nous peigne leur tristesse, leurs soucis, leurs jalousies, leurs dépits de ces bergers et bergères.
1: Ah, oui.
0: Ces passions sont des jeux innocents au prix de celles qui nous déchirent. Ce qui alimente la thèse d'Estelle Ferrarès, c'est que quand on les esthétise, les passions sont plus si déchirantes que ça.
1: Ah oui, oui. Non, ce qui veut dire, c'est que l'univers du berger est un univers très doux, et même si s'il est parsemé de plaintes, c'est un univers idéalisé. Mais par exemple, on va pas trouver chez les bergers les ambitions politiques ou les jalousies politiques, ou alors des grands débats comme dans le Cid, qui donc hésite à tuer le père de sa fiancée. C'est je pense que c'est ça qu'il veut dire. Il y a quelque chose de à la fois serein et mythique et poétique. C'est intéressant, le titre de Batteux, parce que réduit au même principe, ça veut dire c'est l'imitation de la nature.
0: Oui, ça veut dire aussi une rationalisation.
1: C'est le concept d'Aristote, la mimésis.
0: Ouais.
1: Et la mimésis, c'est pas du tout ce qu'on croit, imiter le chant des oiseaux et tout. Si, ça comprend ça aussi, mais c'est imiter les passions humaines et leurs manifestations aussi physiologiques. Donc, essayer d'imiter les sanglots, les larmes, etc.
0: Marc Mouillon.
2: Non, je trouve ça très intéressant. Et justement, c'est vrai que tous ces bergers, bergères, vraiment, la référence à l'Astrée, l'âge d'or, etc. C'est vrai que ça permet cette distance qui est créée et ce fait de styliser ces émotions.
0: Oui.
2: Permettent aussi de pouvoir les dire, tout simplement, en fait. Pouvoir permettre de faire passer des choses aussi qui seraient peut-être que la bienséance ne pourrait pas admettre,
0: oui.
2: Mais qu'en fait, ça permet, en fait, finalement, de dire vraiment ce qu'on a à dire.
0: Oui, mais quand vous lisez Montéclair et que vous avez une espèce de codage rhétorique de comment chanter ses passions, est-ce qu'à l'arrivée, vous n'avez pas l'impression de les polisser un peu ?
2: Mais alors, moi, je vois ça comme une espèce d'essai d'intellectualiser quelque chose, déjà une pratique qui se faisait. Donc voilà, il y a ce filtre-là. Et après, pour nous, c'est quand même intéressant parce que ça veut dire qu'on peut un peu pousser les murs d'un point de vue par rapport à une manière de chanter extrêmement stylisée qui nous est héritée du bel canto, etc., de quelque chose qui est, pour le coup, encore plus lissé. Là, ça nous permet quand même d'avoir d'autres outils, d'autres couleurs qui soient moins académiques en termes de vocalité. Et donc, ça, c'est très intéressant. Mais après, tout ça nous permet d'essayer de viser juste pour justement tenter d'émouvoir, en fait.

0: pour penser l'impuissance, j'essaye d'utiliser un concept qui vient de la phénoménologie française, c'est-à-dire de Merleau-Ponty, Sartre, Simone de Beauvoir. En fait, il parle de puissance comme d'une prise sur le monde. Et ce que j'essaye de montrer, c'est-à-dire qu'appréhender la question de la puissance de manière corporelle, comme lorsqu'on emploie le mot « prise », ça permet de réfléchir sur justement ce que peut un corps et ce que c'est qu'un corps qui ne peut pas ou qui peut moins ou qui peut mal. Et donc quand on ne peut pas prendre quelque chose, quand le monde ne nous tend pas de prise, ben on se cogne dans le mur, dans le monde. Enfin, et cette pièce de Pinabache, moi, elle m'a beaucoup touchée parce qu'en fait, elle montre des sanglots. Il y a plusieurs reprises une des danseuses qui mime un sanglot. Enfin, mais il y a aussi en fait vraiment un rapport au monde qui va traverser toute la pièce, dans lequel il y a deux danseuses en particulier. Il y a six danseurs, trois femmes et trois hommes. Et donc il y a deux danseuses, dont Pinabache, lorsqu'elle dansait elle-même ce ballet, qui en fait se cognent dans un décor qui est complètement dans l'obscurité, et au milieu desquels sont renversées des tables et des chaises d'un café, manifestement. Et en fait, c'est un ballet très difficile à danser, puisque c'est un ballet qu'on danse les yeux fermés. Donc en fait, les danseuses se font vraiment mal. Et elles courent, enfin, d'un bout à l'autre, elles vont se heurter dans les meubles, dans les murs, dans les hommes qui sont là aussi. Et donc, il me semble que ça permet... Elle nous donne à voir de beaucoup de manières différentes, et pas seulement au moment où on entend le son sanglot, ce qui est en jeu dans l'impuissance, comment saisir cette impuissance, et donc cette question de la prise sur le monde, et de l'absence de prise. Je se cogne dans le monde. Voilà,
1: en l'occurrence, dans le passage précis que l'on vient d'entendre, c'est un homme qui pousse les chaises pour qu'elles ne se cognent pas, précisément parce qu'elle semble avoir perdu la maîtrise de son déplacement pris par le sanglot.
0: Oui. Ouais. Il y a des moments où effectivement il y a un personnage qui pousse, mais il y a des moments où il y a personne qui enlève, ouais. Et donc ça fait très mal.
1: Vous dites que si pour Merleau-Ponty les possibilités qui s'ouvrent dans le monde dépendent du mode et des limites d'un je peux corporel, vous dites aussi que Iris Marion Jung lui rétorque que les femmes sont enfermées dans un je ne peux pas, ou plutôt que nombre de leurs je peux sont doublés d'un je ne peux pas. Et vous pointez beaucoup dans votre livre Une philosophie des sanglots que hommes et femmes ne sont pas égaux devant la question que nous abordons.
0: Oui. En fait, je pars de Merleau-Ponty parce que quand on pense le corps, enfin en philosophie, c'est un peu un point d'entrée évident. Et il va toujours poser le corps comme ce dont part la puissance, en fait. C'est ce qui pose le monde, c'est ce qui pose l'espace, c'est ce qui pose le temps. Et en fait, l'être humain, donc, qui n'est pas genré, hein, donc il dit tout le temps l'être humain, ben, c'est celui qui est au centre de ses coordonnées, aussi bien coordonnées temporelles, coordonnées spatiales. Et donc, il a des intentions, et c'est avec ses intentions, en fait, qu'il va se mouvoir. Et ce qu'a montré, alors déjà, très rapidement derrière Beauvoir, c'est que bon, ça c'était peut-être une vision qui ne concernait que certains corps. Et encore un peu plus tard, en fait, dans les années 80-90, quelqu'un qui s'inscrit aussi dans donc cette féminologie, dans ce mouvement de la féminologie, donc qui s'appelle Iris Marion, a écrit un article très intéressant qui a été très très lu, qui s'appelle Lancer comme une fille. Et dans lequel, en fait, elle essaye d'expliquer ce que c'est que donc lancer un ballon, hein, c'est un geste aussi simple d'un point de vue philosophique. Et donc, pourquoi est-ce que finalement, bah, les femmes, la plupart du temps, bah, leurs tirs sont un petit peu minables, quoi. Ça tombe, ça va pas loin. Et c'est donc toute une réflexion sur ce que c'est que, quand on a un corps, d'occuper l'espace, et est-ce qu'on a été ou pas habitué à s'y dilater, puisqu'en fait, le dilater, ça, c'est un mot de Merleau-Ponty, se dilater dans l'espace, c'est-à-dire en fait le prendre, le posséder, le créer, lui imprimer son mouvement, ou bien est-ce qu'on a été au contraire socialisé de manière à avoir toujours deux choses. C'est-à-dire, évidemment, il y a bien des choses qui doivent être faites, donc il y a une agentivité et un déploiement qui est nécessaire, mais en même temps, jusqu'à un certain point, il y a tout le temps en même temps un « je ne peux pas ». D'où cette idée qu'il y a à la fois une prise et la négation de cette prise, en fait. Il y a à la fois une injonction à prendre et un échec en partie programmé.
1: Et la pensée de l'impuissance, vous dites aussi qu'en philosophie, elle n'est pas très riche. Même le Bartleby, avec son « je préférerais ne pas », vous le taxez de luxueux dans sa pensée de l'impuissance, parce qu'il rate la question, en quelque sorte, tellement il la prend avec trop de distance.
0: Alors oui, bon, c'est, ça c'est, il y a vraiment une...

0: une passion en fait de la philosophie pour la puissance sous toutes ses formes. Hein. Vous avez la volonté de puissance, la puissance de savoir, la puissance d'agir. Et voilà, exactement. Donc en fait, il y a vraiment beaucoup de réflexions sur ces questions-là, qui, à mon avis, c'est pas pour rien que c'est parce que ça a été très longtemps peuplé d'hommes en fait cette discipline, mais c'est peut-être pas forcément l'unique raison. Et donc en fait, il y a quelques philosophes, mais assez rarement, qui vont s'approcher de la question de l'impuissance, mais c'est toujours en fait au fond pour la dépasser ou pour trouver en elle quelque chose qui serait déjà son contraire. Et justement, Barthelby, c'est pas de l'impuissance, c'est en fait le fait d'affirmer la puissance de se retirer du monde. Oui. C'est pas être confronté à des limites objectives, c'est simplement je préfère ne pas. Donc je préfère ne pas participer au tumulte du monde, dont, à propos duquel j'ai une sorte de, comment dire, de sagesse. Donc, d'une certaine manière, là, j'affirme une puissance de pensée du philosophe qui est supérieure. C'est, en fait, c'est plutôt une sorte de prise de distance, de prise de hauteur par rapport à ça, mais ça n'a en rien de l'impuissance, en fait.
1: Parce que quand Galatée, tout à l'heure, chantait son injustice, ça veut dire qu'elle donnait à ses pleurs une espèce de projet de réparer la dite injustice. Est-ce que vous la soupçonnez, à ce moment-là, de se mettre un peu dans la position d'un Georges Eddy Oberman qui va donner aux pleurs une fonction de soulèvement et donc finalement un projet de puissance?
0: Alors ça, je ne peux pas dire ou pas, enfin dire si je soupçonne ou pas. Enfin, je crois que les sanglots sont un état physiologique d'une telle virulence qu'en fait il ne permet pas quelque chose comme un projet. Il y a vraiment une sorte d'interruption absolue. Il y a des images qui peuvent parler, il y a des sons parfois, mais il y a certainement pas un projet. Ce que fait Georges Didier Huberman dans un ouvrage qui s'appelle Peuples en larmes, peuples en armes, dans lequel il parle pas spécifiquement des sanglots, mais des larmes en général, c'est qu'en fait il va tenter de penser une forme de logique collective dans laquelle les larmes ou l'expression d'un certain nombre d'émotions négatives auraient leur place pour embraser en quelque sorte un certain nombre de soulèvements, de mouvements, de contestations populaires. Et donc avec cette idée qu'il y aurait, il va beaucoup en particulier commenter le cuirassé Potemkin, dans lequel en fait on voit des vieilles femmes qui pleurent, c'est pas tout à fait le début du film, mais c'est assez rapidement ça, à la suite donc de la mort d'un marin dans le cadre d'un soulèvement sur un bateau. Ces vieilles femmes qui pleurent vont, c'est la thèse de Didier Oberman, être en fait le ressort, le déclencheur d'une insurrection qui va emporter toute la ville. Donc on est en 1905 et ce sera ensuite une insurrection qui va être complètement réprimée par l'armée russe, par les Cosaques, et qui tire sur la foule. Voilà. Et donc moi, ce que j'essaye de dire alors, dans ce contexte bien précis, c'est que je ne pense pas que, d'une part, on puisse attraper les sanglots peut-être par les quelques fois où ils ont pu déboucher sur une insurrection. Enfin, je veux dire, c'est pas encore une fois en repassant par la question de la possibilité de la puissance qui gérerait dans la puissance qu'on va pouvoir toucher le contenu de vérité des sanglots. Ça n'est pas faire justice, j'allais dire, aux milliards de sanglots qui s'éteignent tout simplement dans le noir et dans la solitude et qui ne donnent lieu à rien.
1: Donc, impuissance qui reste. Ouais.
0: Je ne pense pas qu'on puisse attraper ça par ça. Et en fait, ce qu'il y a, c'est qu'il y a une répugnance de la philosophie à aller voir ça. Et donc, tout de suite, plutôt d'aller chercher, regarder dans cette scène, finalement, on a eu une insurrection, on a eu un soulèvement. Et ça, c'est une première chose. Et l'autre chose que je commente un petit peu, c'est encore une fois la question genrée. C'est-à-dire qu'en fait, Didier Huberman ne commente pas le fait que ce sont les femmes qui pleurent, mais ce sont les hommes qui montrent les poings et ce sont eux qui vont aller à la rencontre avec les Cosaques. Et que donc, finalement, cette espèce de subjectivation politique, hein, il y a un sujet politique qui émerge, c'est seulement vrai que pour certains. Parce que c'est ceux qui deviennent véritablement acteurs, c'est justement pas ceux qui ont pleuré, en fait. Ou c'est pas celles qui ont pleuré.
1: Dans les opéras baroques, Marc Moyon, ceux qui pleurent, ça finit toujours à peu près bien quand même pour eux. Enfin, c'est quand même mis à un endroit bien précis de l'opéra.
2: Oui, il y a souvent quand même une petite intervention divine qui est bienvenue. Donc voilà, ils ont des destins un peu extraordinaires. Mais justement, comme le disait Estelle, c'est pas la majorité des cas. C'est justement, on montre cette histoire-là sur scène parce qu'elle est exceptionnelle. Ouais.
1: Mais vous avez beau chanter des rôles masculins, ils pleurent aussi.
2: Alors oui, ben quand même, c'est quand même assez majoritairement pour les femmes, hein, quand même. Enfin, d'expérience. Mais oui, on a quand même des beaux lamenti quand même.
1: Bertrand Porot, donc vous vous êtes arrêté sur les sanglots masculins oui. dans Assis et Galatée. D'ailleurs, ça commence comme ça.
3: Ah oui, oui, c'est très original le début de cet opéra, parce que c'est un duo de bergers. La première scène, le premier berger arrive et puis il se plaint de la froideur de sa maîtresse, qui est traditionnelle dans la pastorale. Et ensuite arrive son compagnon, le deuxième, et là il y a une concurrence masculine à celui qui a le droit de pleurer ou non. Alors c'est un peu ironique, c'est tout à fait dans l'esprit de la cour de ce duc de Vendôme. Et il y a une espèce de comment on pourrait dire, de recul méta-théâtral, c'est-à-dire que on fait pleurer des bergers, on se moque aussi de la convention où les bergers doivent pleurer. Et tous les deux, donc, se plaignent de leur maîtresse. Mais ce qu'il y a, c'est que ce dispositif dure pendant trois scènes. Et c'est un duo de haute contre, c'est-à-dire c'est le ténor aigu, et c'est un duo donc des dialogues et des duos à voix égale, ce qui est extrêmement rare à l'opéra. Chez Lully, en tout cas, après, j'ai pas fouillé tous les opéras, mais j'ai pas trouvé de l'équivalence, sauf dans Achille et Polyxène, le premier acte qui met en scène Achille et Patrocle. Il commence aussi par un duo d'hommes, mais il y en a un qui est basse et l'autre est haute contre et ténor. Alors ça, c'est extrêmement original, et je me suis posé la question de savoir si c'était en fait, c'est un retour aussi aux premières amours de Lully avec Molière, où il y a beaucoup de scènes pastorales dans les comédies ballets, et je me suis demandé si c'était pas aussi une lassitude de la part de une certaine partie du public, des aristocrates lettrés ou des hommes de lettres, une lassitude de tous ces héros valeureux, héroïques, et que une masculinité plus fine, plus douce, plus sensible serait peut-être l'avenir de l'opéra. Et c'est parallèle avec la tragédie, hein. On a le même mouvement dans la tragédie, et Campistron, qui a écrit le livret d'Assis et Galatée, a écrit des tragédies où les hommes pleurent.
1: Dans Assis et Galatée, les moyens musicaux mis en œuvre par Lully pour faire pleurer Assis sont les mêmes que ceux qu'il va prendre pour Galatée ?
3: Oui, sauf pour, je pense, j'ai pas trouvé cette figure de Catabas qui exprime les larmes. Ah, j'ai l'impression que c'est plus féminin, parce qu'on le trouve aussi dans la plainte de Chloris, dans Georges Dandin. Mais sinon, oui, ce sont les mêmes moyens expressifs. Et dans ce fameux lamento homosexuel, dans Achille et Polyxène, ce sont aussi les mêmes moyens expressifs.
1: On va écouter « C'est en vain quand c'est lieu », extrait de la scène 1 de l'acte premier, donc d'Assis et Galatée. Donc là, c'est bien Assis.

0: rôle d'assistant, Assis et Galatée de Lully dans la version dirigée par Christophe Rousset des talents lyriques. Bertrand Poirot, c'est un topo, c'est-à-dire il faut qu'il y ait des gens qui pleurent dans un opéra.
1: Oui, c'est la plainte en musique, oui, c'est un topos. Oui, oui.
0: Toujours en mineur.
1: C'est vrai que j'ai pas trouvé d'exemple de plainte en majeur. Donc c'est la tonalité mineure, et comme le dit Rameau, c'est pour les moments tristes. Hein, c'est le mineur a toujours été chargé d'émotions tristes. Je pensais à quelque chose, à cette histoire de répartition des héros des héroïnes. C'est vrai que les lamentos sont plutôt féminins, mais il y a un exemple d'un héros pour qui ça se passe très mal, c'est Attis. Il y a un très beau lamento dans Attis, mais malheureusement il meurt à la fin de l'opéra. Ça se termine pas toujours très bien.
0: Et celle Ferrarez, vous rappelez que les théories de l'évolution, Charles Darwin s'exprime sur la question dans un livre qui s'appelle L'expression des émotions chez l'homme et les animaux, et cette approche physiologique va donner aux larmes une qualité lubrifiante pour les yeux, donc il y trouve une forme d'utilité, lui.
2: C'est ça, c'est-à-dire que moi, il n'a pas tellement écrit là-dessus, mais il va donner lieu à l'explication, on va dire, darwiniste des pleurs. Dans son cas, lui, c'est parce que, d'après lui, les globes oculaires seraient soumis à une pression trop forte dans le cadre de certaines émotions, et que donc, pour s'en libérer, pour éviter qu'il y ait éclatement de vaisseaux, de l'eau, en fait, serait sécrétée. Oui. Donc, ce serait quelque chose qui, en fait, aiderait l'espèce humaine à ne pas être mise en péril, ou que certains de ses organes ne soient pas mis en péril lorsqu'elle se retrouve face à des situations pleines de détresse, quoi.
0: Donc, ça vous permet de le mettre en balance avec l'idée, donc, qu'il y aurait... que ce serait une forme d'adaptation que de pleurer, là où Sartre dit que les sanglots sont associés plutôt à une conduite de désadaptation ou d'échec.
2: Ah oui, d'échec, mais pas de désadaptation. En fait, c'est dans le moment où il y a échec possible que finalement les émotions vont créer une sorte d'effet magique, c'est la thèse de Sartre dans l'esquisse d'une théorie des émotions, qui va en fait... le faire voir le monde d'une autre manière, de manière à ce que finalement il y ait une réponse qui a l'air plus ou moins appropriée, étant donné le très petit nombre d'options qui sont restées. Et il y aurait, c'est pour ça que j'emploie le mot de ruse, là, auquel vous avez fait allusion tout à l'heure, une sorte de ruse, si vous voulez, du sujet qui éclate en sanglots, ou d'ailleurs, il ne parle pas que les sanglots, il parle de toutes sortes de réactions émotionnelles. Par exemple, il va dire qu'une femme, une patiente dans un cabinet de psychanalyse qui éclate en sanglots au moment où elle va enfin raconter une histoire particulièrement douloureuse, on imagine que c'est un inceste ou quelque chose comme ça, éclate en sanglots, précisément, dit-il, parce que c'est une manière de se mettre dans l'impossibilité de parler, parce qu'en fait elle n'est pas prête pour le faire. Donc si vous voulez, il y a une sorte de fonction... si vous voulez, de ne pas se confronter à l'échec qui est pourtant là, c'est-à-dire qu'elle est bien chez son psychanalyste afin de faire rendre gorge à ce qui lui est arrivé, et pourtant elle n'y parvient pas, et confrontée à cet échec, elle adopte en quelque sorte une stratégie qui va consister à sangloter.
0: Parce que ça, on le voit dans certains opéras. Je pense par exemple chez Handel, l'aria va être potentiellement un moment tout à la fois plaintif et réflexif. Comme si le personnage sortait un peu de lui-même et regardait son affect sous différents angles. D'ailleurs, c'est le moment où l'action s'interrompt pour essayer peut-être d'en découdre quand même.
3: Mais c'est pour ça d'ailleurs que je pense que... Enfin, je ne connais pas tout le répertoire, loin de là.
0: Oui.
3: Mais je pense que le sanglot, vraiment... appartient plus au monde du récit qu'au monde de l'air. Les larmes seront le monde de l'air, où on va pouvoir dire que ça coule et que ça coule. Mais vraiment, le moment où justement les choses s'arrêtent, pour moi, ça appartient plus au récit, au moment où justement il y a de l'action. Parce que pour que ça s'arrête, il faut qu'il y ait de l'action. Enfin, je pense. Je dirais, instinctivement, je dirais ça. Je ne vois pas d'air... On se plaint beaucoup, on se répand, mais c'est pas le moment de la crise entre guillemets du sanglot. Elle peut pas trop intervenir dans l'air, je pense, parce que ça serait inentendable en fait.
0: Ah oui, parce que l'air est quand même un moment où le temps se déroule.
3: Oui, oui. Mais où on fait une pause, on étudie une émotion, un ouais. sentiment, un état d'être. Mais justement, on le déplie, on tartine un peu ce sentiment-là, on l'observe par plein de... Justement, cette répétition-là, elle est jouissive, elle est fantastique à faire, parce que justement, on peut détailler et essayer d'être le plus éloquent possible sur ce sentiment ou cette émotion. Mais j'ai l'impression que... D'ailleurs, justement, tous ces « ah, oh, hélas bon, !» il y en a parfois dans les airs, mais c'est quand même beaucoup plus le monde du récit pour moi.
0: Ouais. Vous citez, Estelle Ferrarez, un film de Kaneto Shindo de 1960 qui s'appelle « L'île nue », où là, il y a des sanglots qui sont précisément un moment d'interruption de la musique, parce que le film est super musical, il n'y a pas de dialogue, que de la musique, et là, la musique s'arrête pour que les sanglots éclatent.
2: Oui, c'est un film d'une grande beauté et très étrange. C'est un film en noir et blanc qui raconte la vie extrêmement, comment dire, pénible d'une famille de paysans qui vivent seuls sur une île japonaise, dans une très grande misère avec deux enfants. Et on voit leur vie de labeur et il n'y a absolument aucune voix humaine. C'est-à-dire qu'on entend les pas par moment, on entend éventuellement les rires des enfants à un moment donné, bon, des petits bruits comme ça, mais le reste du temps, en fait, on entend tout le temps cette espèce de musique très obsédante, très fort, qui crée une sorte de croûte en fait, sonore autour du film. Et le seul moment où on va entendre quelque chose qui utilise la glotte humaine, bah, c'est une crise de sanglots. C'est vers la fin du film, un des enfants est mort d'une maladie, on ne comprend pas grand chose, mais de manière assez brusque, emporté par une fièvre, et la mère va éclater en sanglots, non pas au moment des funérailles, mais en fait, alors que le temps a l'air de vouloir reprendre son cours, c'est-à-dire qu'en fait, c'est quelques jours après, elle reprend sa vie de labeur avec son mari, donc ce qu'on a vu pendant presque des heures, c'est un film très long en fait, on l'a vu monter et descendre avec des seaux très lourds pour arroser ces pauvres champs, et en fait, donc elle va recommencer ça tout à l'heure, et la musique est de nouveau très forte, et là, en fait, elle s'écrase par terre, vraiment, c'est le mot, et elle se met à sangloter, on entend hurler, en fait, presque. Voilà, et c'est vraiment cette force d'irruption qui est aussi une sorte de... Moi, j'interprète, on parlait du temps, là, une forte façon d'arrêter le cours du temps, c'est-à-dire c'est une protestation parce que le temps va recommencer, parce que tout va recommencer à fluer comme si de rien n'était. Et d'une certaine manière, là, en fait, elle hurle un non, quoi, en fait, c'est... Elle essaye de dilater un maintenant qui est le maintenant de sa peine. Mais évidemment, ça va reprendre. Ça va reprendre.

0: Et si je peux me permettre, là, en fait, le bruit qu'on entend tout à la fin, c'est le bruit des seaux d'eau que son mari recommence en fait à verser sur le champ. Donc en fait, c'est vraiment, j'allais dire, on sent la force de ce flux qu'elle avait essayé d'interrompre, qui en fait reprend et de fait va la vaincre puisqu'elle va finir par se relever, quoi.
1: Donc là, on a de l'eau qui met fin aux pleurs. Oui. C'est le contraire de chez... de ceux du figuralisme tout à l'heure. Vous citez l'anthropologue Ernesto De Martino qui a travaillé sur les pleurs dans le deuil et qui leur donne une fonction. Il dit qu'ils permettent d'éviter aux vivants la perte la plus irréparable qui est celle de soi-même, c'est-à-dire de ceux qui restent.
0: Oui, alors ça, c'est une interprétation des pleurs collectives, puisqu'en fait, il travaillait sur les lamentations telles qu'elles ont été pratiquées pendant des millénaires autour du bassin méditerranéen. Et lui, il les observait, enfin, les dernières occurrences, en tout cas les dernières pratiques, dans les années 50, dans le sud de l'Italie. Et donc là, effectivement, il est en train d'observer ce que ça pouvait vouloir dire dans une société dans laquelle, on va dire, Dieu était encore très présent et où ce personnage du sujet souverain supposé avoir une forme de puissance n'est pas encore très, très fermement là. Donc là effectivement, il y a, je pense, une fonction une fonction sociale évidente, alors que moi, je pense que ce que font les sanglots contemporains, c'est plutôt une sorte d'interruption, justement, d'un bon fonctionnement. C'est-à-dire que c'est l'interruption du fait que nous sommes toujours en train de tenter de devenir sujet. Donc c'est plutôt une suspension que la mise en œuvre d'une fonction. C'est la suspension de toutes les fonctions. C'est une sorte de protestation qui va durer quelques secondes, quelques minutes, avant évidemment de repartir dans ce que nous sommes supposés faire. Mais c'est pour ça, c'est une interprétation assez contemporaine que j'essaye de donner des sanglots. Je n'en parle pas comme d'un invariant culturel, ni non plus comme d'un invariant historique, et je trouvais ça très intéressant ce que Marc disait tout à l'heure, c'est-à-dire le fait que y a ce moment, j'ai l'impression que ça coïncide un peu, où en fait le chanteur solitaire qui donc va se développer avec celui qui commence à pleurer seul, c'est le début du 17e, c'est ce que vous disiez, c'est exactement en fait le moment où en philosophie le sujet, c'est-à-dire cette forme rationnelle et puissante de l'être humain et pensée en philosophie. Donc en fait, c'est assez intéressant que ce soit contemporain, quoi.
1: Parce que les sanglots de deuil, par exemple dans les leçons de ténèbres de Michel Lambert, sont presque déjà dans le recueillement.
2: Mais là, justement, c'est une transition toute trouvée, parce qu'on est justement dans la lamentation en collectif, vraiment ce moment où on se retrouve à la Semaine Sainte et où justement on revit cette passion. Et justement, ce que je trouve très intéressant dans la version de Lambert, c'est qu'il utilise le ton grégorien, qui a un ton spécifique des lamentations, le tonus lamentationé, qu'on n'entend qu'une fois par an au moment de la Semaine Sainte. Et donc, il utilise ce chant grégorien, ce plein chant, et il va l'ornementer, en fait. Il va l'ornementer toujours différemment, c'est parce que c'est une psalmodie au départ, vraiment. Donc c'est toujours le même motif qui se répète et qui se répète. Et lui, il va l'orner comme ça, avec justement tout ce vocabulaire ornemental et tous ces agréments et tous ces accents et ces plaintes, sur ce texte des Lamentations de Jérémie.
1: Eh bien, c'est avec un extrait de ces leçons de ténèbres que nous allons nous quitter. Merci beaucoup, Marc Moyon. Merci. Estelle Ferrarez. On peut donc lire Une philosophie des sanglots aux éditions Rivage. Et merci, Bertrand Porot.
3: Non, merci à vous.
1: Et merci au public rassemblé dans le salon Marguerite Long de la bibliothèque Lagrange-Fleuret, où nous avons enregistré cette émission.

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3: L'histoire fait qu'il a dû beaucoup souffrir pour ne pas ressembler à son père. Et la rencontre avec cette femme est très très belle. Et voilà, il va la chercher une fois qu'il est officier, etc. Et tout. Il va la chercher dans son usine. C'est un très très beau passage. Voilà. Alors pourquoi l'identification ? Ben pour se sortir de la vie pour laquelle on croyait, enfin y croyait être fait, quoi, je veux dire. Le seul accident de voiture que j'ai eu de ma vie, c'est en sortant de ce cinéma. J'étais encore dans le film, j'ai pas vu une voiture arriver, je suis rentré en plein dedans. J'étais complètement troublé, ému par ce film, parce que je me suis beaucoup documenté, je sais que ça existe. L'enrôlement comme ça aux États-Unis, cette espèce d'entraînement de force qui vous pousse au-delà de vos limites. Moi, je savais que la vie qui m'était destinée ne pouvait en aucun cas me correspondre. Donc, y a eu un accord tacite avec mes parents. J'étais pas mauvais élève, mais j'étais pas une lumière. Je pouvais être les deux, je pouvais être un cancre très doué, ça n'a jamais rien changé. Je savais qu'il fallait que je parte et la condition sine qua non, tu as ton bac, tu t'en vas. Moi, à mon époque, avoir le bac, c'était, etc. Donc, je n'étais pas plus con qu'un autre. J'ai fait peut-être un tout petit effort supplémentaire, j'ai eu mon bac. Je suis parti à 18 ans, j'ai été émancipé parce que la majorité était à 21 ans à l'époque. Et je suis monté à Paris pour... Aucun regret, faire ma vie. J'ai jamais les regrets, pour moi c'est un fardeau inutile, c'est aucun regret.

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1: La mode est aux jupes courtes et blazers bien repassés. L'été sera donc 60s. Cette semaine, on se fait 1968. En janvier, les Beatles avec Hello Goodbye. Et en février, John Fred and his Playboy Band nous chantait Judy in Disguise with Glasses.

En novembre, le titre le plus écouté était un titre de Mary Hopkins, Those Were the Days. Ouais, si, vous allez voir, vous connaissez forcément. Et en décembre, on finissait l'année avec Marvin Gaye, I Heard It Through the Grapevine.

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1: On jette pas.
2: Derrière toi,
1: Vader. Voilà.
2: On gagne.
1: Voilà. 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
3: Allez, on joue.

0: Viens Bader, c'est bien le vin. Prends. Noël, fais-moi monter ça. Cyril, tu fais quoi là? T'es attaquant.
1: Allez, jouez.
0: Cyril. Noël. Cyril, voilà.
2: Allez, viens, on en
0: met un. Antonin. Voilà, ça.
1: Voilà, les gars.
0: On y va, Camille, vas-y s'il te plaît. Et tu ne lâches pas, tu ne le lâches pas.
3: Allez Camille,
0: lâche-le pas. Allez Camille,
3: il court tout droit,
0: vas-y, tu ne lâches pas jusqu'au bout. Jusqu'au bout.
3: Pieds.
0: Voilà, c'est bien.

0: sans faute, Valentin. Voilà, bien, bien Valentin. Ça, c'est bien, ça.
1: Il y a du soleil.
0: Allez, Marius! Allez, là! Bien, Noël! Bien, Valentin! Allez, Camille! Bader, il est parti!

0: Allez, allez, dépoule-toi. Allez, dépoule-toi. Ah, dommage. Noé ! Noé ! Place tes joueurs, place tes joueurs. Jean-Loup ! Voilà, bien.
1: Emile !
0: Enzo ! Enzo !
1: Voilà, Emile, c'est ça !
0: Camille, à l'entrée, c'est voilà, c'est le casque, tu lâches pas. Bien, Jean-Loup ! On y va, Enzo ! On y va, les gars !
2: Voilà.
0: On y va, les gars ! On y va les gars, c'est bien ça, c'est bien ça.
1: Oh, monte, Noé,
0: oh, monte. Allez,
1: allez, allez,
3: allez.
1: Il faut les aider.
2: Le soleil, ça me saoule.
1: Voilà.
0: Bien les gars, c'est bien.
1: Allez les gars, devant, allez.
0: J'ai l'orbite, changement.
4: Allez, attends, Emile, attends. Allez-y.

0: Sans faute, Noué, sans faute, s'il te plaît. Les gars, vous êtes deux.
1: Antoine, Antoine.
0: Elle est pour toi, c'est bien grand, super ça.
1: À toi.
2: Allez, gars, demandez la voiture.
3: Dis-le.
2: Dégage, le direct.
0: Allez Cyril, sans faute, sans faute Cyril, tu te jettes pas. Voilà, il se retourne pas, il se retourne pas. Voilà, et en plus ça est pour toi.
1: Ça
0: c'est bien ça.
1: C'est bien ça Cyril,
0: impeccable. Antonin, on s'applique.
4: Allez
5: Noé.
4: Va vous.
0: Antonin, c'est pas grave, mais tranquille, concentre-toi.

0: Valentin, on tient le 13. Antonin, on tient le 7. Les gars, du marquage correctement à la culotte. Émile, je t'ai pas entendu.
1: Arrive, madame.
2: Attention, les gars.
0: Voilà, c'est bon. Viens, Valère, remonte. Voilà, allez, Valère, c'est parti. C'est parti, Emile.
2: La Manu.
3: Sors-toi.
2: La Manu.
4: Non.
0: Bien défendu, les gars. Parfait, bien. Au monte, Noé. Au monte. Viens derrière. Monsieur l'arbitre, changement.

0: Mais non.
1: Impossible. La bonne intonation, on propose. On y va, voilà. C'est pas grave les gars, c'est bien. Émile, oh, fais ton mur, t'attends quoi?
2: Tape le 4.
1: Combien? Super les gars, bien Jean-Louis.

0: Camille, au bon.
1: Allez, Milo, fais l'effort, toi.

0: Voilà, bien, c'est bien ça. Bien défendu, les gars, c'est bien.
1: Bien, bien, bien.
2: La tombée, les gars.
3: Sors, Émile, sors.

Allez, Marmou! Allez, Marmou!

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Pour moi, le soleil du matin nous a donné une chance de regarder. Le soleil du matin est une partie de notre nouveau look. Pour moi, rapide, vous transférez une réplique exacte de la diapositive et mes images intérieures à travers.

0: pour moi, rapide, vous glissez à travers la fenêtre d'un magasin de vêtements. De vêtements. Vous glissez à travers la fenêtre dans le nouveau stade de la rue Madeira. De la rue Madeira.
1: Después de la invención de Manuel, no se puede escribir una novela así. Lo único, lo que aguanta la novela es el argumento. En donde no hay estructura, en donde no hay juego, en donde no hay cruce de voces.
2: Y je me suis dépêché de finir mon petit déjeuner.
0: Tu m'as devancé et a payé mon addition.
2: C'était la première fois que tu le faisais.
0: C'était la première fois que tu le faisais.
2: Et nous sommes sortis dans la rue. Une sensation de légèreté s'est installée dans nos jambes. Je le sais. J'en suis sûr. D'un coup, tu m'as paru plus tellement fatigué, tapé par l'alcool. Ni moi tant sans savoir quoi faire avec ma vie.
0: Au contraire.
2: D'un coup, c'était tout le contraire. La lumière du matin nous remettait comme tout refait à neuf, comme tout à fait neuf.
0: Une sensation de légèreté s'est emparée de nos jambes. La lumière du matin nous a redonné peau neuve. Tu étais de nouveau jovial et rapide et glissais au-dessus des paroles.
2: Et tu glissais par-dessus les mots, les phrases, les paroles. Et les fenêtres d'un marchand de chaussures.
0: Et les vitrines d'un magasin de chaussures de la rue Madeira m'ont renvoyé la réplique exacte de mon image intérieure.
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0: un type élancé au trait agréable, ni dégingandé ni maladivement timide, qui avançait à grandes enjambées.
1: Mon image intérieure.
0: À la recherche de son véritable amour. Ou de n'importe quoi d'autre, ou de n'importe quoi d'autre.
1: Un type haut, d'une allure agréable, et pas vraiment excessivement timide. Qui marchait, à la recherche. À la recherche de son véritable amour, de quoi que ce soit d'autre, de ce qui viendrait, de ce qui pourrait advenir. Les grandes enjambées.
0: Ou de n'importe quoi d'autre.
1: Quoi qu'il puisse advenir.
0: D'autres.
1: À grandes enjambées.

Salut à tous, salut à toutes et bienvenue dans Two Beatles or Not To Be, une émission sur les Beatles, mais sans les Beatles. On est ensemble pour écouter les Beatles autrement en explorant l'univers étendu des quatre fantastiques de Liverpool.

Doc Robert ici au platine, je suis ravi de vous retrouver pour ce nouveau numéro et pour nous mettre en jambes, j'invoque la toute puissance du funk, ses guitares élastiques, ses synthétiseurs infatigables, ses cuivres acérés et surtout, cette voix de la majestueuse Chaka Khan.

Une incroyable énergie sur cette reprise de We Can Work It Out des Beatles par Chaka Khan en 1981. Vous êtes bien dans Two Beatles or Not To Be, je vous rappelle le principe de l'émission, redécouvrir les Beatles sans rien écouter ou presque de leur discographie officielle. Et c'est un groupe qui, lui aussi, comme Chaka Khan, a connu son heure de gloire à la fin des années 80, début des années 90 aux États-Unis, que l'on va entendre à présent, les Beastie Boys. Alors, les rappeurs américains n'ont pas repris les Beatles, mais un petit malin, un certain DJ BC, a talentueusement mêlé leurs deux répertoires dans une série d'albums qu'il attribue aux Beastles. Et vous devriez, je pense, reconnaître le titre des Fab Four qui est samplé ici.

Sure Bloody Shot Blada, mélange de Sure Shot des Beastie Boys. Et de Obladi Oblada des Beatles.

Obladi Oblada qui provoque des réactions assez épidermiques chez certains de ses auditeurs et auditrices. Alors qu'une partie du public et de la critique apprécie son côté amusant et chaleureux, une autre déteste et rejette le morceau qui est donc souvent tourné en ridicule. En 2004, il apparaît dans le top 50 des pires chansons de tous les temps par le magazine musical américain Blender. La même année, il arrive carrément en tête d'un sondage en ligne auprès d'un millier de personnes à propos des plus mauvaises chansons. Et en 2012, un autre sondage en ligne mené par le journal britannique The Telegraph auprès de ses lecteurs et lectrices le place deuxième dans le classement des pires morceaux des Beatles. McCartney, le compositeur, a même rassemblé ses collègues contre lui en tenant absolument à sortir cette chanson et en s'acharnant à vouloir l'enregistrer selon sa vision, Lennon en étant en particulier très critique. Mais on va se pencher désormais sur un autre morceau de Paul dont la qualité est cette fois-ci unanimement saluée et qui n'est pourtant pas si connu que ça. Il s'appelle For No One et paraît 2 ans plus tôt sur l'album Revolver. For No One, l'une de ces magnifiques ballades dont McCartney a le secret et qui est agrémentée, c'est aussi une spécialité des Beatles, d'instruments tout à fait inhabituels pour la musique pop. Le premier de ces 2 instruments incongrus, vous n'en avez probablement jamais entendu parler, sauf si vous êtes un fin connaisseur de la musique médiévale, c'est le clavicorde.

Le clavicorde, c'est un ancêtre du piano. Il est inventé à la même époque que le clavecin, vers la fin du XIVe siècle, et il est prisé en tant qu'instrument de salon. Il est relativement petit, constitué de touches en bois aux extrémités desquelles sont fixés des morceaux de métal qui viennent frapper les cordes deux par deux. Le tout est installé sur un plan horizontal. Son mécanisme très simple en fait un instrument particulièrement exigeant à jouer, car très sensible au toucher.

Sur cette démonstration, on entendait un musicien nommé Darcy Coronan interpréter une œuvre du XVIe siècle de Louis de Narvaez. Chez les Beatles, c'est Paul McCartney qui se charge de jouer le clavicorde. Le second instrument remarquable qu'on entend sur For No One, c'est le corps d'harmonie. Là, vous voyez davantage à quoi ça ressemble. Et ce n'est pas n'importe qui interprète cette partie, puisque c'est un corniste qui est considéré comme l'un des meilleurs du monde à cette époque, Alan Seville. On ne réalise pas assez souvent, en écoutant les Beatles, à quel point il y a de véritables pointures qui interviennent sur leurs disques, de très grands noms du jazz ou de la musique dite classique, et c'est à nouveau le cas ici. Alors on va prendre un tout petit peu de temps pour rendre hommage à Alan Seville. Alan grandit en Angleterre dans une famille de musiciens de cuivre et il commence le cor à 9 ans à la fin des années 30. Adolescent, il rejoint le Royal Artillery Band, l'orchestre de l'armée, durant la guerre. Puis, dès l'âge de 24 ans et pour le reste de sa carrière, il intègre des postes prestigieux dans des ensembles de renom. Le Royal Philharmonic Orchestra comme second puis premier corps, le Philharmonia Orchestra en tant que co-corps principal puis corps principal, et le BBC Symphony Orchestra où il reste corps principal durant 22 ans et qu'il quitte en 1988 pour raison de santé. En parallèle de ses engagements, Alan Seville est aussi musicien freelance, membre de différents ensembles de chambre et professeur au Royal College of Music. Il enregistre avec plusieurs orchestres la plupart des grandes pièces pour corps, et par ailleurs, il n'est pas seulement interprète, c'est également un prolifique compositeur et arrangeur. L'ensemble de son œuvre lui vaut d'être nommé en 1985 officier de l'Empire britannique. Eh bien, avant d'en revenir aux Beatles, on va écouter Alan Seville sur du Mozart, tant qu'à faire. L'enregistrement qu'il réalise en 1972 des 4 concertos pour corps de Mozart avec l'Académie de Saint Martin in the Fields sous la direction de Neville Marriner est considéré par certains spécialistes comme exemplaire, l'un des meilleurs de cette œuvre, grâce notamment à l'agilité du corps et à sa sonorité maîtrisée et chaleureuse. Voici le troisième mouvement du troisième concerto pour corps en mi bémol majeur de Mozart.

On retrouvera Alan Civil tout à l'heure et pour l'instant, on revient à For No One de nos chers Beatles. Enfin, pas tout à fait des Beatles en entier, ce morceau est l'un des deux seuls de leur discographie à constituer en fait un duo Paul-Ringo. Si vous voulez savoir quel est le second, je vous le donne, sinon ça va en turlupiner quelques-uns, c'est Why Don't We Do It In The Road sur l'album blanc. Voilà, comme ça vous saurez. Bref, sur For No One, ni John Lennon ni George Harrison n'interviennent. Paul McCartney écrit le morceau à l'hiver 1966 lors de ses premières vacances au ski. Il est alors dans un chalet suisse. Enfin, plus précisément dans la salle de bain d'un chalet suisse. Oui, parce que For No One est une chanson de rupture amoureuse, inspirée par une dispute avec sa compagne de l'époque, la comédienne Jane Asher, suite à laquelle il s'enferme dans la salle de bain avec sa guitare. Le très beau texte qui en résulte retranscrit cette sensation déchirante de quelqu'un qui se rend compte que l'autre membre du couple n'éprouve plus de sentiments pour lui, que ce qui devait durer toujours a une fin, et que c'est maintenant. L'enregistrement du morceau est réalisé quelques mois plus tard, lors de trois sessions en mai 1966. Le premier jour, le 9 mai, 10 prises instrumentales sont enregistrées dans le studio numéro 2 de EMI, de 19h à 23h. La 10 est jugée la meilleure et gardée pour la suite. Paul McCartney y joue du piano,

Sur cette prise numéro 10, sont ensuite superposées, de la part de Ringo, des cymbales, des maracas. Il y aura aussi du tambourin qui sera ajouté ultérieurement pour finalement un subtil ensemble de percussions qui sied parfaitement à l'esprit du morceau. Et c'est aussi à ce moment que Paul intègre le fameux clavicorde dont on a parlé tout à l'heure. L'instrument est fourni par le producteur George Martin qui en possède un et l'a apporté spécialement au studio pour cette occasion.

Une semaine après, le 16 mai, le morceau est remis sur le métier lors d'une longue séance de 14h30 à 1h30 du matin. À cette occasion, une partie de basse assez élaborée qui joue beaucoup dans le charme du morceau est enregistrée par Paul.

0: et McCartney met aussi en boîte le chant.
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0: Ça y est, 401 est complet, si ce n'est qu'il manque un solo. Et pour cela, Paul a une idée. Il a toujours aimé le corps depuis qu'il est petit et en parle au producteur George Martin. « Je vais te trouver le meilleur », lui répond ce dernier. En attendant, Paul, qui ne sait ni lire ni écrire la musique, fredonne le solo et George Martin le retranscrit en lui expliquant la tessiture de cet instrument, c'est-à-dire l'amplitude des notes qu'il peut jouer. Et forcément, Paul, qui déteste qu'on lui dise quoi faire ou qu'on lui pose des limites, demande une note juste au-dessus de la plus haute théoriquement possible pour un corps. Le challenge est posé. De son côté, le fameux Alan Civil reçoit un appel de George Martin, qu'il connaît pour avoir déjà travaillé en freelance pour lui. Le soir de la dernière session de travail, le 19 mai 1966, le corniste se rend donc chez EMI et se fraye un passage à travers les fans constamment agglutinés autour du studio. Alan écoute le morceau qu'on lui présente et découvre ce qu'on attend de lui. Il doit y avoir un souci, cette note-là, c'est pas possible. Mais si, allez, Alan, t'es le meilleur! Alan est tout d'abord réticent, puis accepte de tenter le coup. Plusieurs essais sont enregistrés, chacun effaçant le précédent, et le boss, Alan Civil, parvient à sortir la note impossible, inaccessible au commun des mortels cornistes. Et il le fait avec un tel professionnalisme qu'elle paraît tout à fait naturelle au sein du solo, délicat et précis.

Le solo de corps d'harmonie est intégré une fois en entier, comme on vient de l'entendre, puis est interprété une seconde fois un peu plus loin dans le morceau en version raccourcie et superposée au chant sous forme de contrepoint. Et enfin, une dernière note est jouée sur la conclusion du morceau pour une touche finale. Le corniste est rémunéré 52 livres 50, soit environ 1 millier d'euros actuels. Et, fait assez exceptionnel, il est crédité sur la pochette du disque Revolver, ce qui, chez les Beatles et pour un musicien de studio, est une récompense extrêmement rare. Pour Alan Civil, cette soirée du 19 mai 1966 n'est qu'une session parmi d'autres, la troisième de sa journée, mais si les amoureux de la musique classique le connaissent pour ses interprétations de Mozart ou Brahms, il a touché le grand public avec ses 13 secondes de solo chez les Beatles. Alan Civil décède en 1989 à l'âge de 59 ans d'une maladie des reins et du foie. Quoi de mieux pour conclure ce chapitre que d'écouter la version finale de For No One, qui, avec son clavicorde et son corps d'harmonie, est un représentant du genre pop baroque et qui est plébiscité par l'ensemble de la critique, tant au niveau de la mélodie, qualifiée de sophistiquée, que des paroles, considérées comme matures. D'ailleurs, a posteriori, Lennon déclare qu'il s'agit de l'une de ses chansons préférées de Paul McCartney du beau travail, ce qui est un très grand compliment, John n'étant pas tendre, après coup, sur la qualité des morceaux des Beatles, y compris avec ses propres compositions. Voici donc For No One dans sa version remixée en 2022 à l'occasion de la sortie d'une réédition de l'album Revolver.

Vous êtes bien dans Two Beatles or Not To Be. Dans cette émission, on aime écouter les Beatles autrement et tiens, pour ce faire, je vous propose d'aborder l'une des nombreuses innovations que l'on attribue aux Fab Four. Ce sont eux qui sont considérés comme les inventeurs du morceau caché. Vous savez, sur un album, c'est cette piste musicale qui n'est pas mentionnée sur la pochette et que l'auditeur, l'auditrice découvre par surprise en écoutant le disque. Une technique courante est de la placer à la fin, après un long silence, mais ce n'est pas la seule. C'est une pratique qui a surtout été utilisée sur les supports physiques de musique et qui est plus ou moins tombée en désuétude depuis l'avènement du streaming. Ce qui est la plupart du temps cité comme premier morceau caché de l'histoire est une chanson nommée Her Majesty, mais on va voir que c'est discutable car il y a au moins deux autres exemples antérieurs qui peuvent correspondre à la définition et qui sont également signés par les Beatles. Mais on va quand même s'écouter Her Majesty, une brève ritournelle placée après un silence d'une vingtaine de secondes à la fin de l'album Abbey Road en 1969.

Ce morceau caché est né d'un accident de studio conservé par les Beatles. Et ce n'est plus vraiment un morceau caché aujourd'hui puisqu'il est listé sur les rééditions du disque. Voici un autre exemple, ce serait en réalité celui-ci qui serait le tout premier de l'histoire. 2 ans avant Her Majesty, les Fab Four avaient déjà mis en place le même genre de facéties, intentionnellement cette fois-ci, à la fin de leur album Sgt. Pepper's Lonely Hearts Club Band. Quelques secondes après que le très long ultime accord de A Day in the Life ait complètement fini de résonner, sont insérés tout d'abord un son de très haute fréquence à la limite de l'audition humaine, puis un court extrait de bavardage de studio découpé au hasard qui tourne en boucle. Le sifflement suraigu, similaire à celui des sifflets pour chiens, est une blague imaginée par Lennon. Eh, ce serait marrant que, à la fin du disque, les chiens qui roupillent dans le salon sautent partout en aboyant et que tout le monde se demande ce qui se passe. Ce serait marrant, hein ? Et le bruitage est quant à lui gravé dans le sillon intérieur du vinyle, dans lequel les bras de lecture qui ne sont pas équipés d'un retour automatique continuent de tourner indéfiniment jusqu'à ce que quelqu'un vienne manuellement arrêter la platine. D'habitude, cette rainure est silencieuse, mais les Beatles, décidément d'humeur farceuse, ont l'idée de l'utiliser pour un rendu agaçant. Sur les éditions CD, un fondu met fin à ce son. Le sifflement pour chien et le bruitage en boucle sont en rupture avec le morceau précédent et ne sont pas signalés sur la pochette pour garder l'effet de surprise. On peut donc logiquement les considérer comme le premier morceau caché de l'histoire de la musique. Prenez garde à vos canidés, on écoute ça. Allez, troisième et dernier exemple de morceaux cachés par les Beatles, qui sont donc triplement précurseurs en la matière. Cette fois-ci, il n'est pas dissimulé à la fin d'un disque, mais entre deux pistes, sur le White Album en 1968. Il dure un peu moins de 30 secondes, et on l'entend juste après la chanson Cry Baby Cry, et juste avant le montage expérimental Revolution 9. Voici ce que donne cet enchaînement.

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3: Cette petite chansonnette posée là entre deux n'a rien à voir avec les morceaux qui l'entourent et son existence n'est pas signalée sur la pochette. Ça ressemble à s'y méprendre à un morceau caché. Il s'agit d'un extrait d'une impro enregistrée au détour d'une session de l'album blanc et intitulée Can You Take Me Back, et on ne sait pas vraiment pourquoi il a été disposé ici. Eh bien, une fois n'est pas coutume, on va écouter en entier cette jam, Can You Take Me Back, dont seules quelques secondes sont passées à la postérité.

Can You Take Me Back, une chanson qui fait une apparition fugace et surprise sur l'album blanc des Beatles. Depuis le découpage numérique des éditions CD, elle est intégrée à la piste du morceau qui précède, Cry Baby Cry, si bien que de nombreux musiciens qui rejouent Cry Baby Cry y incluent le petit bout de Can You Take Me Back à la fin, comme si c'en était une outro naturelle. Exemple ici avec une reprise très réussie, signée Caroline Smith and the Goodnight Sleeps en 2012.

Cry Baby Cry avec le fameux Can You Take Me Back à la fin. Pour écouter les Beatles différemment, on peut exhumer la version intégrale d'un de leurs morceaux cachés, comme on l'a fait tout à l'heure, et on peut aussi se tourner vers d'autres enregistrements qu'ils ont réalisés en dehors de leur discographie officielle, par exemple lors de leur audition infructueuse chez la maison de disques Decca le 1er janvier 1962. Ils y interprètent 15 morceaux, dont 13 qu'ils ne rejoueront jamais sur leur disque, par exemple une reprise d'un succès de 1961, Take Good Care of My Baby, du chanteur états-unien Bobby V. Voici la version originale.

Take Good Care of My Baby, dont George Harrison est chargé d'assurer le chant principal, ce qu'il accomplit très bien d'ailleurs lors de l'audition des Beatles chez Decca.

Les Beatles avec une performance de leur part que l'on connaît peu. Certains fans ont tellement envie de découvrir des enregistrements cachés des Fab Four qu'ils se mettent à les entendre au moindre prétexte. C'était particulièrement le cas dans les années qui ont suivi leur séparation, lorsqu'une partie de leur public espère inlassablement une reformation et est à l'affût de la moindre sortie qui peut le laisser supposer. À cette époque, pas mal de groupes confidentiels sortant un disque légèrement énigmatique et sonnant un tant soit peu comme les 4 de Liverpool sont pris, malgré eux, pour les Fab Four. Le cas le plus connu est celui de Klaatu. En 1976, cet ensemble canadien publie son premier album avec le parti pris du mystère, car la pochette indique seulement le nom du groupe, celui du disque 347 EST, mais aucun crédit, pas de nom des membres du groupe ni de producteurs et ne montre aucune photo. Voilà qui est intriguant, mais qui donc peut bien jouer cet excellent rock progressif qui me fait penser à feu les Beatles ? Ben oui, c'est forcément les Beatles. La rumeur naît dans certains médias et prend rapidement de l'ampleur avant qu'il soit prouvé qu'elle est fausse. Que cela ne vous empêche pas de vous pencher sur la discographie de ce très bon groupe, un avant-goût tout de suite avec le superbe Calling Occupants of Interplanetary Craft, soit appelés les occupants d'un vaisseau interplanétaire, de Klaatu, baptisé ainsi à partir du nom d'un extraterrestre dans le film de science-fiction de 1951, Le jour où la Terre s'arrêta.

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Un voyage spatial signé Klaatu, un groupe parfois surnommé les Beatles canadiens. Eh bien, chers amis, tout cela nous a menés au terme de cette émission. Et pour conclure, je vous propose de savourer la chance que nous avons de vivre dans un monde où il existe un fabuleux groupe de jazz fusion latino qui a publié un album entier de reprises survoltées et savoureuses des Beatles. Patax, c'est le nom de cet ensemble espagnol. Patax Plays the Beatles est sorti en 2021. C'est la fin pour aujourd'hui, j'espère que vous aurez apprécié cet éclairage différent sur les Beatles. A bientôt dans Two Beatles or Not To Be.

0: L'autre. Je pense que finalement, est-ce qu'il y a une seule chose qui nous définit ? Non, je crois pas du tout. Je crois qu'on est une somme de complexités et qu'on essaie d'associer nos complexités pour ressembler à quelque chose.
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